C'est l'heure de rendre grâce, c'est l'heure de dire merci. Merci aux artistes qui sont venus performer ce soir, merci aux DJ pour leurs mix qui vont arriver d'ici peu, merci aux copains de venir nous soutenir, ça fait chaud au cœur. Je remercie personnellement Ulysse et Cléo pour leur super accueil et merci aux équipes de Prune qui permettent des moments comme celui-là. Les concerts en direct sont terminés, mais la nuit ne fait que commencer. Dans quelques instants, on aura Pauline Gompers, DJ Desproof, Paul-Jean Robert, Ulysse Muller et Mazen. Vous voyez, on n'en a pas fini avec vous. Alors, restez avec nous pour la deuxième partie de ce festival Zoomies sur Radio Prune.

pour celles qui nous rejoignaient, moi c'est Ivy comme Poison Ivy et on est ensemble jusqu'à l'aube pour cette seconde édition du festival Zoomies, festival radiophonique nocturne. Il est tard, il est 2h46 et on bascule de l'autre côté de la nuit dans ces moments d'errance un peu flous sur les routes, les rues, les endroits qu'on ne reconnaît pas et dont on aura oublié l'existence dès qu'on en sera parti. Dans l'obscurité qui transforme nos quotidiens en espaces liminaux, il y a des sons qui s'y insèrent. Des battements sourds. Est-ce que c'est la frie au loin, ou cette fenêtre ouverte là-haut, ou cette voiture qui passe avec le volume à balle? Ce qui est sûr, c'est que c'est l'heure des mix. Et c'est surtout l'heure pour moi de vous présenter Pauline Gompers. Entre rythme syncopé et break éthéré, elle façonne une matière sonore faite de basses en tension, de grooves hypnotiques. C'est un set en clair-obscur avec des vocaux distordus, des éclats de lumière au cœur d'une atmosphère aussi inquiétante que captivante, un mix comme une traversée sensorielle où chaque transition révèle une nouvelle texture. Voici Pauline Gompers.

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C'était Pauline Gompret. Merci de nous avoir rejoints pour cette édition de Zoomies. Alors Pauline, nous avons eu le plaisir de la rencontrer il y a quelques années déjà dans son fief, car elle est aussi la co-créatrice d'Askip, l'incontournable lieu de rencontre culturelle à Nantes qui propose expositions, concerts et bien d'autres événements à la programmation généreuse, pertinente et contemporaine. Et sur Insta, c'est Pauline Gompret, G-O-M-P-E-R-T-Z, pour suivre toute son actualité. On continue avec une proposition qui ne cherche clairement pas à séduire, et c'est aussi pour ça qu'elle fonctionne. DJ Deathproof, aussi connu sous le nom de Point de Suture, arrive avec un mix qu'elle nous a qualifié d'anti-choupi. Alors pas de douceur facile, on navigue entre des ondes plutôt arches, abrasives et des textures qui rappellent le grondement continu des usines, comme une balade nocturne à la lampe torche dans un terrain vague industriel inconfortable et captivant. Elle s'amuse à tordre les classiques, à les revisiter dans la douleur et à les faire passer par une sorte de distorsion émotionnelle pour en extraire quelque chose de plus nerveux et de plus libre. Un set qui grince et qui cogne, du fun noir et ironique, voici DJ Deathproof.

C'était DJ Deathproof, Deathproof Suzy sur Insta et Point de Suture sur Bandcamp pour écouter son album. On change de texture, on change de matière avec Paul-Jean Robert. On passe de la toile au son, du geste pictural à une forme plus brute, plus immersive. Car derrière le nom de Paul-Jean Robert se cache Paul Loubet, artiste plasticien qui explore un autre terrain de jeu, celui du son. Ce qu'il propose aujourd'hui, ce n'est pas simplement un set, mais un véritable montage live, un collage de 16 pistes, façonné à partir de samples, de textures usées, de pads volontairement crades. On est quelque part entre l'ambiante et une science-fiction lo-fi, avec des nappes granuleuses, des synthés qui évoquent des couloirs de métro à moitié vides et des réminiscences inattendues, voire fantomatiques. Alors il y a du horror synth, du 12 beats, une esthétique slum wave, quelque chose de brut, de rêche, parfois dérangeant comme une bande-son trouvée dans un vieux magnétoscope. Des fragments de fantômes de pop comme un souvenir déformé de Whitney Houston qui flotterait dans un espace dégradé. Un souvenir sonore qui sent le béton, la nuit et les machines hantées. Voici Paul-Jean Robert.

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C'était Paul Jean Robert, aka Paul Loubet, L-O-U-B-E-T sur Insta, et c'est un véritable plaisir pour moi comme pour Ulysse de collaborer une fois de plus avec ce talentueux artiste que nous avons eu la chance de produire à ses tout débuts de plasticien en 2013. Alors merci Paul d'être toujours parmi nous et à très bientôt. À la fois chauve et barbu comme Kandinsky, tatoué des pieds à la tête tel un Maori breton, celui qui ne peut pas s'empêcher de créer des projets collaboratifs partout où il passe et qui nous a tous réunis ce soir, c'est le créateur de Zoomies, c'est lui, c'est Ulysse Muller. Ne venez pas l'insulter en lui parlant de punk ou de métal, lui c'est le jazz et l'électro la plus vaste qui le font vibrer. Fan d'infrabasse et d'expérience sans cadre, infatigable digueur de pépites, il nous partage ses trouvailles tous les premiers vendredis du mois dans son émission Zoomies.

cette deuxième édition du festival, Ulysse nous propose un mix entre les ténèbres violentes de la tech et les expériences ludiques des synthétiseurs. Dark, drôle, fidèle à lui-même, c'est Ulysse Muller.

0: Pour clôturer ce festival, je vous propose maintenant le mix de Mazen, qui, selon ses propres dires, gratte le moisi du grenier pour en faire des paillettes. Entre le beau et le bancal, entre le tendre et le brutal, comme un bijou trouvé dans un caniveau, quelque chose de crade et de mimi à la fois, vieux et pourtant éclatant, sale, mais qui continue de scintiller sous les néons, entre trap hyper pop, techno et noise, avec cette énergie résolument cunty qui ne demande la permission à personne. Voici Mazen.
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0: et c'était Mazen. Merci Mazen pour ta participation. Le festival Zoomies, c'est terminé. Il est temps pour nous de rendre l'antenne. C'était donc la deuxième édition du festival Zoomies. Retrouvez-la en intégralité sur le site de la radio prune.net. Et n'oubliez pas l'émission mensuelle, c'est tous les premiers vendredis du mois à partir de minuit. Moi, c'est Ivy, comme Poison Ivy, et c'était un plaisir d'hoster cette émission avec Cléo Cachemire à la réalisation et bien sûr Ulysse Muller à la programmation. Merci à tous les artistes qui ont participé en live et en enregistré. Merci évidemment aux équipes de Prune. Soutenez vos radios indépendantes et associatives. Merci pour votre écoute et à très vite sur Radio Prune.
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0: Hop. Bonjour madame. Un ticket, un titre de transport.
1: Non, j'ai rien sur moi là.
0: T'as rien sur vous.
1: C'est que je suis sorti de ma poche.
0: Ça sent bizarre là.
1: Non, je vois pas de quoi tu veux parler.
0: L'odeur ira 150 en plus, je pense. On la met sur la même note, hein? Eh ben non, c'est une bonne matinée tout ça.

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1: Bonjour à tous, nous sommes le dernier dimanche de juin et vous êtes à l'écoute de Prune 92 FM et www.prune.net. Nous sommes actuellement là, partis pour 2 heures de cinéma dans l'émission Rouge Fauteuil, comme le dernier dimanche de chaque mois. Émission qui coïncide avec un retour d'un temps normal dans le studio. Parce que voilà, toute cette semaine, on ne savait pas trop si on serait en capacité physique de faire cette émission. Mais oui, tout va bien. On espère que vous avez bien profité des clims dans les salles de cinéma. On va parler aujourd'hui de quelques grosses sorties récentes, notamment le biopic en 2 parties de Charles de Gaulle et le dernier Spielberg Disclosure Day. On parlera aussi de Backrooms, de The Furious, et puis Alexis nous rejoindra en cours d'émission avec plein de Blu-ray dans sa mallette pour nous parler de réédition. On va commencer par une musique pour se mettre jambes avec un extrait de la BO de Breaking 2, Electric Boogaloo, et c'est Caroline Thomas

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2: Et c'était Carole Lynn Towns avec un extrait de la BO de Breaking 2 Electric Boogaloo, une production Canon qui avait contribué à son échelle à la popularisation du breakdance dans les années 80. Et figurez-vous que je ne sais plus si c'était dans le premier ou le deuxième que parmi les breakers qui faisaient des roulades et des trucs sur la tête dans la rue, il y avait un certain Jean-Claude Van Damme, dont c'était une des premières apparitions à l'écran. Voilà, donc si vous voulez voir des films avec du hip-hop et un caméo très très furtif de Jean-Claude Van Damme, ça existe. Je ne sais pas si ça se trouve facilement dans le commerce pour autant, mais voilà. On va parler maintenant de cinéma et des grosses sorties du mois, avec une sortie un peu événementielle, puisque le film arrive précédé de toute une sorte de mythologie de l'Internet. Ça s'appelle Backrooms, c'est premier film de Ken Parsons, alias Ken Pixels, c'était son nom de YouTuber, qui est un jeune homme de 21 ans.
3: Et oui.
2: Voilà, moi je découvre un peu, j'avais vaguement entendu parler de ce phénomène et de ce que nos amis les jeunes appellent les creepypasta, mais j'ai vraiment découvert ça à l'occasion.
3: Oui, c'est ça, donc à la base, ce film provient de toute une mythologie, comme tu dis, qui est issue de la culture Internet. Alors les backrooms, qu'est-ce que c'est? C'est à la toute base, c'est une simple image où on voit en fait des bureaux avec un papier peint jaune décrépit, des bureaux vides en fait. Et c'est juste, voilà, c'était juste une photo. Et à partir de cette photo, des internautes sur le forum 4chan, donc il y a un célèbre forum où on trouve un peu tout et n'importe quoi, mais voilà, des internautes ont à partir de cette image imaginé une creepypasta, comme tu dis. Donc une creepypasta, c'est vraiment
2: une sorte de légende urbaine,
3: voilà, une histoire qui fait peur généralement et assez courte. Et à partir de cette simple histoire où en fait il est question, voilà, des backrooms, c'est un espace dans lequel on tombe. Dans lequel on glitch, hein, c'est un langage qui vient du jeu vidéo. En fait, on traverse la réalité pour atterrir dans cette autre réalité. Et en fait, c'est un lieu labyrinthique duquel on ne peut pas sortir. Et à partir de cette histoire, les internautes ont ensuite constitué toute une mythologie en inventant tout un tas d'étages différents avec des règles, des créatures différentes à l'intérieur. Donc, c'est un vrai projet communautaire assez riche. Et qui fait la part belle aussi à toute cette esthétique qu'on appelle liminale ou liminaire, qui en fait, voilà, c'est ce qu'on voit en fait à travers cette photo. Ce sont des lieux immenses, à la fois banals, mais qui sont en fait vides, et ce vide crée un sentiment de malaise.
2: Oui, parce qu'en fait, comme c'est vide, on suppose que quelqu'un va surgir, ou quelque chose, quoi. Alors que s'il y avait ne serait-ce que un ou deux petits trucs étranges, on serait peut-être plus à l'aise.
3: Voilà, c'est ça. Donc c'est souvent, voilà, soit des bureaux, soit des centres commerciaux vides, des gares vides, ce genre de choses, quoi. Des lieux où il y a habituellement, voilà, des êtres humains et la foule, quoi. Et donc, à partir, voilà, de toutes ces histoires qui se partageaient sur les forums, vous avez des vidéastes sur YouTube qui vont commencer à réaliser en fait des courts-métrages, voilà, surtout dans une veine horrifique, à partir de tout ce récit. Et l'un des plus connus, c'est donc Ken Pixel, hein, donc Ken Parsons de son vrai nom, qui va commencer à faire... alors là, son premier long-métrage, il le sort aujourd'hui, cette année, alors qu'il a 21 ans, mais c'est toute première vidéo sur YouTube. Il avait 16 ans et il faisait ça... C'était en fait c'était que de la 3D, hein. Il utilisait un logiciel Blender, qui est un logiciel en libre accès, sur lequel, assez puissant, sur lequel on peut bien bidouiller. Et donc il va faire une web-série qui va faire plusieurs dizaines de millions de vues, où il va, voilà, réinventer, interpréter à sa sauce l'univers des backrooms. Et donc filmé vraiment en fond de footage, hein. Donc c'est vraiment cette idée de filmer à la première personne.
2: Et avec une texture d'image, puisque le film se passe, on suppose, dans les années 80, c'est pas dit explicitement, mais il y a plein d'indices on regarde l'histoire sans fin à la télé, on a des vieux ordinateurs avec écran cathodique.
3: Il y a un personnage aussi qui a un t-shirt Stop Apartheid.
2: Stop, exactement, ouais. Et donc il y a un recours à une image, alors un peu de vidéo, un peu VHS, avec des stries un peu moches. Et il y a aussi voilà, y a un plaisir de jouer avec ces images-là.
3: C'est ça. Et d'autant qu'en plus, oui, voilà, c'est ça, c'est très ancré dans les années 90, mais c'est des années qu'il n'avait pas connues, puisqu'il est né au début des années 2000. Donc il y a vraiment cette idée de nostalgie pour une époque qu'il n'a pas connue. Et donc voilà, là, c'est un film qui est produit par A24, donc qui est quand même un studio qu'on connaît bien maintenant, avec un budget autour de 10 millions, et un scénario qui n'est pas le sien. Et en fait, il était bien entouré puisqu'il y avait quand même des grands noms du cinéma d'horreur. Il y avait James Wan, je crois, à la production, et Oz Perkins. Et voilà, donc ça rejoint aussi, comme obsession le mois dernier, tout ce filon youtubeur que Hollywood entend mettre en avant pour essayer d'enflammer le box-office. J'ai cru comprendre d'ailleurs que même maintenant, ils ont envoyé des producteurs ou des agents, je sais pas quoi, écumer Reddit, donc Reddit à la recherche d'histoires à adapter, en fait. Parce que j'imagine qu'en plus, il n'y a pas de droit d'auteur, donc c'est vraiment open bar.
2: Oui, parce adapter. Que là, on est vraiment sur une histoire qui parle d'un délire collectif, donc il est difficile de trouver une source, voire peut-être celui qui a posé la première photo qui pourrait peut-être réclamer... Ça part du gâteau, mais c'est difficile de... Et ça, je trouve que c'est quelque chose qui est intéressant aussi. On adapte non pas une œuvre qui est située, qu'on peut tenir physiquement dans la main.
3: C'est ça qui est intéressant. Ouais.
2: On adapte un imaginaire collectif. Ouais, et ça, c'est assez intéressant. Il y avait eu quelques années, il y avait eu Slenderman, qui était visiblement beaucoup moins bien, mais qui était un peu pas adapté d'une histoire, un peu une sorte de version contemporaine de la Dame Blanche des années 90.
3: Donc là, peut-être quelques mots sur l'histoire du film. Donc voilà, comme on l'a dit, ça se passe dans les années 90. On suit donc un personnage incarné par Chiwetel Ejiofor, qui joue en fait un architecte raté qui est propriétaire d'un magasin de meubles un peu perdu dans une zone commerciale qu'on comprend au bord de la faillite. Lui-même est récemment divorcé et dans le sous-sol de son magasin, il découvre en fait, parce qu'il a souvent des pannes de courant, donc il trouve ça un peu curieux, et il finit par découvrir qu'il peut traverser un mur du sous-sol de son magasin, et que derrière ce mur, il y a donc les backrooms. Donc les backrooms, là, dans leur, à partir de leur image originelle, donc c'est-à-dire des espaces, des bureaux vides avec ce papier peint jaune caractéristique, parce qu'après, c'est vrai que les backrooms, il y a tout un tas d'étages différents, et le film se déroule vraiment que à ce niveau-là. Et donc voilà, un lieu qui en apparence est vide, avec une architecture étrange et aléatoire, avec souvent des portes minuscules qu'il faut ouvrir pour passer d'une pièce à l'autre. Donc ça marche toujours très bien. Et donc évidemment, comme il vient de YouTube et qu'il s'est fait connaître en faisant du found footage, il y a deux séquences en found footage dans le film, au tout début, puis à un autre moment au milieu, qui sont plus ou moins réussies. Là, moi, je trouve que là où il s'en sort le mieux, c'est vraiment quand il filme de manière traditionnelle les backrooms et même le monde extérieur. J'ai l'impression qu'il filme souvent avec un grand angle. Et il a souvent une conception assez architecturale du plan, comme la façon dont il filme le bâtiment. Ce qui donne l'impression qu'en fait, on ne quitte jamais vraiment les backrooms quand il filme la banlieue où vivent ses employés.
2: Et il y a même un moment où il y a une backroom, où on ne sait plus si on est dans la backroom ou si on est revenu dans le monde réel, parce que la backroom est un peu une version dégradée de ce magasin de meubles. Ça marche très bien, cette confusion sur le réel. Et puis c'est marrant, parce que tu as employé le mot plan pour parler de plan de cinéma, mais justement tout ce travail sur l'architecture, il y a bien aussi, parce que plusieurs fois on voit le personnage de Ejiofor qui... quand il explore les backrooms, il trace le plan, il trace une carte de Sivir qui ressemble un peu à un les cartes qu'on trouve dans les jeux de rôle ou ce genre de trucs. Donc il essaye de rationaliser un espace qui est complètement n'importe quoi. Donc c'est assez marrant. Moi, ça m'a vraiment extrêmement enthousiasmé, en fait. Il se trouve que quand on va voir des films, on voit des trucs... régulièrement, il y a des buzz autour de films qu'on va voir. Et puis on dit, oui, c'était pas mal. Et là j'ai vraiment été extrêmement enthousiasmé. Alors, parce que je connaissais de loin cet univers du creepypasta, mais je ne m'étais pas vraiment plongé dedans. Et... ça m'a quelque chose qui m'a beaucoup plu d'avoir l'impression d'assister à une régénération du cinéma par quelque chose qui viendrait de la vidéo YouTube. C'est-à-dire que les YouTubeurs, en fait, on peut avoir quand même l'impression, moi, quand je parle avec des ados, que là, c'est devenu leur divertissement principal. C'est-à-dire les vidéos sur YouTube remplacent les séries télé qui elles-mêmes avaient plus ou moins remplacé. Le cinéma comme divertissement de référence chez la génération juste avant. Donc maintenant, on pourrait craindre que cette popularité du YouTubing vienne écraser le cinéma. Et en fait, non, il vient lui refournir des images, une certaine esthétique, un imaginaire. Et moi, ce qui m'a plu beaucoup, c'est justement cette... Même si tu dis, voilà, le film, c'est une production avec quand même un certain budget, c'est issu c'est une adaptation d'une production, d'une autoproduction à budget très restreint, et il en a gardé le minimalisme, c'est-à-dire qu'il y a, il y a une poignée d'acteurs, mais en vrai, il pourrait n'y avoir que les deux acteurs principaux que le film tournerait, quoi. Donc, tu as dit Chiwetel Ejiofor, et il y a aussi donc Renate Reinsvoll qu'on a vu dans les films de Joachim Trier et qui joue sa psychologue. On a donc ce minimalisme des décors, des effets spéciaux, parce qu'en fait il y a deux effets spéciaux visibles dans tout le film, alors que pourtant on est en permanence dans une ambiance fantastique et surnaturelle. Il y a cette musique avec des synthés un peu pareil, un peu années 80. Un peu,
3: c'est lui qui fait la musique, je crois.
2: Et un peu minimal wave. Tout ça marche super bien. Et surtout, ouais, moi, j'ai vraiment été fasciné par ce décor qui alterne les lignes droites, des trucs très, très géométriques, très carrés, dans lesquels viennent surgir une bizarrerie de temps en temps. C'est-à-dire qu'on n'est pas dans quelque chose qui est totalement étrange, on est dans une étrangeté contrôlée, une étrangeté donnée au compte-gouttes. C'est-à-dire qu'on a ce lieu qui est à la fois extraordinairement banal et inquiétant, parce que, en fait, dès que cette banalité est parasitée par un petit élément peu ordinaire, c'est-à-dire une ligne de fuite qui part là où elle ne devrait pas partir, un problème d'échelle, une porte qui est tout à coup dans le plafond au lieu d'être dans le mur, ça crée une forme de peur juste sur un problème qui relève de une sorte de uncanny valley du décor, et ça et puis avec ce jaune pisse permanent vraiment très très repoussant, ça je trouve que ça marche extrêmement bien, et il y a un bon sens du hors cadre, c'est-à-dire que on va avoir les portes qui sont tout le temps pour nous suggérer que il y a encore une autre pièce à découvrir, et puis encore une autre, encore une autre, et ça ne s'arrête jamais. Des escaliers qui montent, qui descendent, des sons. On entend des voix à un moment, on entend des bruits de pas, on ne sait pas trop ce qu'on entend. Et donc ça suggère un hors-champ qui pourrait surgir dans le cadre. On a les lignes de fuite du plan, c'est-à-dire que souvent, il y a beaucoup de profondeur de champ, donc on a les personnages devant avec derrière le couloir qui part loin, et puis au bout, ça tourne. Et donc là, peut-être, qu'est-ce qu'il y a derrière quand ça tourne? Qu'est-ce qui va surgir dans le plan? Moi, j'ai trouvé que ça, comme film de de stress plus que de peur. Ça marche extrêmement bien. Et puis quand on a des personnages qui va rencontrer qui ont des visages un peu déformés ou des objets qui sont déformés ou qui sont retournés, qui sont pas comme ils devraient être. Et voilà, toutes ces petites bizarrerie, c'est dès que le film en fait sort un tout petit peu de cette banalité du quotidien, ça provoque quelque chose qui est 100 fois plus que cet écart avec la réalité. C'est quelque chose de vraiment très très étonnant. Et puis pour finalement, je trouve illustrer, le film part à la fin dans quelque chose d'un peu plus métaphysique, c'est-à-dire que c'est quelque chose qui relève avec l'état mental des personnages, la crise existentielle, du sens de la vie, on va dire. Parce que c'était quand même un peu difficile de tenir sur le pur film d'horreur pendant toute la durée du film, qui est assez long, hein, qui dépasse l'heure et demie, oui. Alors qu'on aurait pu s'attendre à un truc un peu plus série B. Et ça marche assez bien, parce que c'est quelque chose qu'on a déjà vu. Moi, j'ai pensé évidemment au couloir de Shining ou de
3: j'ai beaucoup pensé à Shining, ouais.
2: chez de 2001 chez Kubrick. J'ai pensé à la loge de Twin Peaks, chez Lynch, un peu aussi à Eraserhead dans cette bizarrerie. Donc voilà, je trouve cet équilibre entre de prime abord, l'extrême banalité de ce qu'on nous filme, des hangars, et la sensation de vertige que ça procure, ça a extrêmement bien marché.
3: Oui, moi j'ai peut-être plus de petites réserves sur l'écriture des personnages qui sont peut-être un petit peu un poil caricaturaux. Et puis surtout la dernière partie, parce qu'effectivement tu expliques bien que ça joue beaucoup sur le hors-champ. Il a vraiment la toute première scène d'exploration avec Jay Whittle et Geoffrey quand il explore la première fois les backrooms. C'est vraiment très réussi. Elle est vraiment terrifiante, cette séquence. Et puis sur la fin, quand on commence à voir les créatures qui vivent dans les backrooms et qu'on commence vraiment à beaucoup les voir, ça perd un peu en efficacité, je trouve, même si elles sont très réussies dans leur design.
2: Oui, mais en fait,
3: ça devient un jeu de cache-cache et tout. C'est des choses qu'on a un peu déjà vues dans le cinéma d'horreur, je trouve.
2: On commence à beaucoup les voir, mais en fait, on en voit 4-5.
3: J'aurais préféré que ça reste un peu plus dans leur champ ou dans une forme de pénombre, enfin, je sais pas. Mais. Puis après, il essaye de rattacher ça avec sa propre web-série. Il a tout fait, parce qu'il est question d'une entreprise avec des scientifiques. Là, c'était des trucs c'était un peu du fanservice, je pense.
2: C'est pas la partie la plus intéressante du film, mais ça permet de conclure le film et d'apporter un semblant d'explication sur ce qu'on vient de voir.
3: Et voilà. Non, mais en tout cas, pour un tout premier film, c'est quand même très réussi.
2: C'est un premier long métrage. C'est une maîtrise assez impressionnante pour quelqu'un de 20 ans, d'avoir comme ça un sens de l'espace, du rapport entre l'image et le son. Enfin, je trouve que c'est extrêmement prometteur déjà pour la suite, même si il faudra qu'il trouve quelque chose de neuf. Il ne pourra pas éternellement s'appuyer sur la mythologie des internets.
3: Vu le carton que c'est en train de faire, il y a forcément une suite qui est prévue, je pense. Mais
2: ce serait bon. Dommage de s'enfermer là-dedans.
3: Oui, bien sûr.
2: Du coup, parce que moi c'est en tout cas quelqu'un à suivre, Ken Parsons, donc avec son film Backrooms, qu'on peut voir un peu partout.
4: Voilà.
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2: Et on va passer à tout à fait autre chose, puisque d'un film très pesant et stressant, on va passer à la frénésie, aux gens qui sautent dans tous les sens.
3: À la bagarre. C'est ça, tout à fait.
2: Pardon, excusez-moi.
3: Ça va, les Yann.
2: La bagarre.
6: La folle infarctus.
3: C'est avec un film qui s'appelle donc The Furious, un film d'arts martiaux hongkongais réalisé par Kenji Tanigaki. que certains, les amateurs, connaissent en tant que chorégraphe de scènes de combat. Il est de nationalité japonaise. Il a beaucoup travaillé depuis la fin des années 90 avec Donnie Yen, notamment sur la saga des SPL et sur aussi beaucoup d'autres films. Et puis dernièrement, c'était lui qui chorégraphiait les...
2: City of Darkness.
3: Exactement, City of Darkness. Donc
2: de Soi Chiang.
3: De Soi Chiang, qui était sorti il y a 2 ans, je crois, ouais. 2-3 ans. Et il avait aussi réalisé quelques films, je crois que là, en tout, là, ça doit être son 3e, mais qui avait, dont j'ai oublié les noms et qui avait un peu moins marqué les esprits. Et là, il arrive avec un projet très ambitieux, puisque voilà, dans le marketing, il a beaucoup insisté en disant que c'était vraiment le film de baston ultime. Et avec un casting vraiment, puis même au niveau de la production, un pan asiatique, hein, puisqu'on est vraiment au croisement de toutes les écoles martiales, de tous les styles de combat. Il y a des acteurs chinois, il y a des acteurs, et des acteurs notamment indonésiens. Indonésien qu'on a beaucoup vu dans la saga The Raid, hein, qui avait marqué les esprits il y a une dizaine d'années. On retrouve notamment Joe Talzim, hein, qui joue un des flics dans le premier The Raid, et surtout Yaya Ruyan, qui était l'antagoniste inoubliable du premier The Raid, qui avait aussi un petit rôle dans le deuxième et qui avait un petit rôle aussi dans Star Wars 7 un peu ridicule. Bref, et on a aussi l'actrice thaïlandaise Jijia Yanin aussi, qui est assez connue, il me semble, des amateurs du genre. Le film a été tourné à Bangkok, en Thaïlande, mais le film reste assez flou sur la location de son intrigue. À chaque fois, c'est mentionné Asie du Sud-Est. Intrigue qui est vraiment très secondaire, hein, puisque là, on vient vraiment pour la baston, hein, on ne va pas se mentir. On suit quand même un personnage, donc Chie Miao, qui est donc un immigré chinois, muet, au passé mystérieux, qui donc, au début du film, voit sa fille se faire enlever. Et donc, il va commencer à mener l'enquête et s'associer avec le mari d'une journaliste qui a, elle aussi, disparu, on le voit au tout début du film, alors qu'elle investiguait sur un réseau de trafiquants qui donc enlève des enfants et qui semble graviter, et qui font tout ça en fait au service de policiers corrompus ou de notables corrompus. Et donc, tout ça va se régler à coup de tatane dans la tronche. Donc la vraie originalité du film, je trouve, c'est vraiment dans ces chorégraphies qui sont toujours très inventives et jamais répétitives. On sent vraiment, je trouve, l'influence de l'école Jackie Chan, c'est-à-dire que dans les films de Jackie Chan, il y a toujours cette idée que les ennemis tapent tous en même temps Jackie Chan. Il n'y a pas ce truc qu'ils sont à la queue leu-leu pour attendre de se faire tabasser, comme c'est un peu le cas dans les The Raid, par exemple. Et alors que là, vraiment, tout le monde se tape dessus en même temps. Et en plus, il y a toute une inventivité autour de l'utilisation des objets du décor. Donc, il y a un moment, il se tape avec des échelles, par exemple. Donc, ça, c'est quelque chose qu'on voit chez Jackie Chan.
2: Un grand classique.
3: Un grand classique. Et à la toute fin, il se fout sur la gueule avec des vélos. C'est très drôle. Et à toute fin, c'est même avec les pédales du vélo. Enfin, c'est incroyable.
6: Tout ce qu'ils peuvent trouver.
3: Et c'est exactement ça. Mais au-delà de ça, c'est quand même très... ça reste très vraiment les poings et les pieds, quoi. Et c'est très technique visuellement, c'est beaucoup de clés de bras, il y a beaucoup d'étreintes et beaucoup de combats au sol. Évidemment, c'est très stylisé, il y a des gestes qui sont évidemment superflus quand ils se battent. C'est très esthétique avant tout, et il y a des moments où ça fait presque penser un peu à de la danse contemporaine, je trouve. Et c'est un peu moins viscéral que les The Raid, même si le combat final à la fin devient très gore, hein, je préfère prévenir au cas où. Et voilà. Puis après, la grande force de la mise en scène de Tanigaki, c'est que c'est toujours très lisible, c'est jamais surdécoupé, il y a assez peu d'effets spéciaux numériques. C'était un peu le cas dans le City of Darkness, je trouvais que c'était un peu dommage. Là, il y en a vraiment très peu et c'est vraiment super. Et puis, il y a ce côté vraiment, oui, c'est tous des artistes martiaux, donc ils ont tous un peu, ils sont tous caractérisés par leur style de combat, ils ont chacun un style de combat différent. Et mention spéciale à un acteur, là, Brian Lee, qui n'est pas très connu, mais qu'on avait vu dans Everything, Everywhere, All at Once. Il jouait dans la scène, pour ceux qui ont vu le film, la scène du plug anal. Voilà.
2: Je me souviens plus de ça, pourtant j'ai vu le film.
3: Et donc là, on le revoit, il joue une sorte de Golgoth qui est incapable d'aligner deux mots et qui est genre increvable, qu'on le revoit tout le temps, on a l'impression à chaque fois qu'il va mourir, et puis en fait à chaque fois il revient. Et on le revoit ressurgir à la toute fin où il y a un combat final entre les deux héros et les deux méchants, donc c'est un 2-2, plus lui. Donc il tape en fait sur les 4 en même temps, donc ça n'a aucun sens, mais c'est incroyable. Et Et puis après, bon, voilà, il y a tout un tas de références.
6: C'est toujours un peu comique avec lui.
3: Oui, oui, non, mais y a, en fait, il y a un vrai. Bon, ça reste quand même très sérieux au niveau de son histoire et tout ça, mais dans les combats, il y a un truc très drôle. Il y a notamment des références à des classiques du genre. Je pense qu'il y a une scène de bagarre dans une chambre froide où les méchants n'arrêtent pas de se tuer entre eux. Et du coup, il y a certains des sbires qui ont fini congelés. Donc, ils sont congelés dans des grands glaçons. Et donc, ils se tapent dans la chambre froide et ils éclatent les glaçons. Donc, ils finissent en charpie. Donc, ça, a priori, c'est une référence à une scène de Big Boss de Bruce Lee.
2: Ah oui, je me souviens pas de ça.
3: Bah, moi non plus, je m'en souvenais pas, mais j'avais vu tout le monde la citer.
2: Big Boss, ça se passe plutôt en Thaïlande, mais plutôt en extérieur essentiellement.
3: Mais il y a une scène a priori qui se passe dans une chambre froide.
2: Eh bien écoute, je reverrai Big Boss. Il faut toujours revoir un peu Bruce Lee de temps en temps.
3: Et j'ai noté une autre ref aussi. L'un des méchants final, à la toute fin, il se bat en costard. Et il est très grand, il se bat uniquement avec ses jambes. Et il a une envergure incroyable, et je pense que c'est une référence au méchant de Drunken Master 2, avec le combat final dans la fonderie à la fin. Là. Donc ça, c'est peut-être pour ceux qui ont vu le film, ils verront peut-être une référence. Et donc voilà, après le petit bémol, c'est peut-être au niveau du décorum, hein, là où se passent toutes les bastons qui ne sont pas toujours très originales. Donc bon, il y a la chambre froide, là c'est plutôt une réussite, mais sinon voilà, ça va être des hangars, des boîtes de nuit, c'est des choses qu'on a un peu déjà vues. Mais sinon, ouais, ça reste très... très savoureux, et puis ouais, c'est vraiment une mise en scène à l'épaule avec tout un tas de travelling très efficace. Ça manque peut-être un peu d'envolée, mais et puis bon, les personnages, c'est vrai qu'ils manquent un peu de charisme, je trouve, comparé par exemple à City of Darkness où là les personnages étaient. Et puis ça manque un peu aussi d'émotion.
2: Ça manque un peu de Sammo Hung comparé
3: oui, voilà,
2: à City of Darkness.
3: Oui,
2: qui est le meilleur acteur de bagarre du monde.
3: Voilà, c'est peut-être oui, ça manque un peu d'incarnation, je trouve, au niveau des personnages, mais niveau bagarre, là, je.
6: C'est pas ennuyé.
3: On s'ennuie pas une seule seconde. Donc voilà. Alors, ça passe uniquement au.
2: Ça passe au Pathé Atlantis et au Pôle Sud.
3: Alors, à noter qu'en fait, le film a été aussi pensé pour le marché américain. Donc, en fait, moi, je l'ai vu en VF, mais ça change pas grand-chose parce qu'en fait, la version originale, ils parlent tous anglais.
2: Ah oui.
3: Et donc c'est du coup bon, c'est vrai que c'est un peu bizarre parce que il y a des acteurs avec des nationalités différentes et les personnages aussi.
2: Oui, après dans le cinéma de Hong Kong, je sais pas si c'est toujours le cas actuellement, mais en tout cas dans les films des années 70-80, vu qu'il y en avait qui parlaient anglais, d'autres qui parlaient mandarin, d'autres qui parlaient cantonais, en fait on doublait tout le monde en post-prod. Ouais. Donc quand on voit les films, les premiers Jackie Chan ou les films de Bruce Lee, quand on les voit en VO, en fait c'est déjà du doublage. Oui, c'est pas forcément les Bruce Lee, par exemple, il me semble qu'il n'y a que dans Opération Dragon qu'on entend sa vraie voix, parce que comme il avait immigré, qu'il avait la binationalité, je crois que son niveau de mandarin n'était pas assez bon, en fait, Enfin, voilà, c'est un truc classique.
3: Mais a priori, le doublage anglais était assez critiqué. Hein, donc, bon, j'imagine qu'il y a peut-être un moment ou un autre, il y aura peut-être une version... en mandarin qui sortira après sur les plateformes, faut voir. Mais bon, là en tout cas, oui, si vous avez l'occasion de voir ça au cinéma, en plus il y a tout un travail sur les bruitages, à chaque fois les coups de poing et tout, ça met le paquet. Donc franchement, c'est un régal.
2: Eh ben c'est super. Voilà, donc je disais, ça passe au Pôle Sud et au Pathé, il reste plus beaucoup de séances. Oui, je pense qu'on est en dernière semaine, hein, le matin au Pôle Sud et l'après-midi au Pathé. Donc voilà, traînez pas trop si vous voulez le voir. Mais voilà, il y en a certains d'entre vous qui commencent leurs vacances, donc c'est l'occasion d'aller au ciné. Musique tout de suite, et on va rester dans la bagarre puisqu'on va écouter une musique de Norihito Sumotoro extraite de la BO de Dragon Ball Super Broly.
3: Ouais.

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2: Beaucoup de thématiques. bagarre dans la chronique, bagarre dans le jingle, bagarre dans la musique. Arrêtez, stop la bagarre. Voilà, vous êtes bien à l'écoute de Rouge Fauteuil, l'émission cinéma de Prune sur www.prune.net 92 FM ou en DAB+ pour les personnes équipées. On va continuer de parler de sorties en salle avec une des grosses sorties du moment, puisqu'il s'agit du nouveau film de Steven Spielberg, Disclosure Day. Je te laisse commencer, Nicolas.
3: Donc Disclosure Day, donc c'est un peu le retour de Spielberg au blockbuster, hein, puisque il y a quelques années, il avait réalisé Fableman, qui était un film plus personnel, puisqu'en fait, c'était plus ou moins un film autobiographique, hein, sur lequel Spielberg revenait sur sa jeunesse et sur sa passion pour le cinéma. Et donc là, il revient au blockbuster avec au scénario David Cup, qui est, avec lequel il a écrit la trilogie Jurassic Park, et avec lequel il a aussi adapté La Guerre des Mondes. Et donc là, voilà, il revient à un de ses grands amours, qui est donc le film d'extraterrestre. Hein, je crois que c'est son cinquième ou sixième film d'extraterrestre, si on compte son tout premier film de fin d'études, qui était déjà avec des aliens... Firelight, je crois.
2: Et puis, il revient aussi peut-être à quelque chose d'un peu plus grand public, après,
3: oui, ouais.
2: Après un très beau film qui était The Fableman, mais qui était plus un film intimiste, et qui, celui-là, et puis son remake de West Side Story juste avant,
3: oui.
2: Bon, je pense pas qu'il ait fini sur la paille, hein, mais ça a moins rapporté que ce que ne peut rapporter un gros blockbuster de Steven Spielberg, où il y avait peut-être aussi une envie du studio de refaire fonctionner le tiroir caisse, mais en même temps, voilà, ça reste sur une grand public, mais sur une thématique assez personnelle.
3: Oui, parce que ça reste grand public, puisque voilà, c'est le film prend la forme un peu d'un film de cavale au début, une sorte de thriller paranoïaque, puisqu'on suit en fait un personnage incarné donc par l'acteur Josh O'Connor, qui est en fait une sorte de lanceur d'alerte qui travaillait pour une sorte de corporation un peu occulte, qui en fait depuis des décennies étudier sur des extraterrestres et donc garder tout ça secret, et donc lui décide voilà de tout divulguer aux médias. Il y a toute une faction aussi de personnages qui voilà veulent révéler en fait, donc Disclosure Day, c'est ça, c'est le jour de la révélation, révéler au monde entier l'existence des extraterrestres. Et en parallèle de ça, on suit une présentatrice météo d'une télé locale qui est incarnée par Emily Blunt, qui en gros va... C'est un peu le même personnage qu'il y avait dans Rencontre du Troisième Type, qui en gros commence à avoir des visions et à développer des sortes de pouvoirs linguistiques, télépathiques.
2: Elle se met à parler toutes les langues,
3: voilà.
2: Y compris celles des extraterrestres.
3: Voilà. Et donc voilà, le début du film est un peu, voilà, comme on dit, une media res, c'est-à-dire qu'on est dans le feu de l'action, Josh O'Connor est, voilà, s'est enfui avec des documents et il est poursuivi. Et du coup, c'est vrai qu'il est notamment poursuivi par Colin Firth, qui joue le méchant du film.
2: Et qui a le pouvoir de se projeter.

0: projeté dans l'esprit des gens qui te poursuivent.
1: Grâce à un artefact.
0: Pour soit les contrôler, soit pour voir ce qu'ils voient et savoir où ils sont.
1: Et voilà, moi j'ai un peu du mal avec le rythme un peu laborieux du début du film, où en fait le film est constamment en train d'essayer de, au niveau de la narration, de rattraper en fait tout ce qu'on a raté au début.
0: Et puis zigzaguer entre les deux histoires.
1: Ouais, ça marche
0: et
1: pas trop.
0: C'est assez étonnant parce que moi j'attendais beaucoup de la retrouvaille Spielberg Cup, parce que Jurassic Park et, entre autres, et puis Cup, je trouve que c'est vraiment un scénariste extrêmement inventif. Ça. Et là, c'est une histoire de Steven Spielberg, adaptée par David Cup, qui est tellement Spielbergienne.
1: Ah oui.
0: C'est-à-dire, il y a tellement tous les truismes de Spielberg. Il manque juste le judaïsme, mais il y a alors, c'est pas le divorce cette fois, mais il y a quand même un personnage qui a un drame familial avec son père. Il y a les extraterrestres, il y a les grands messages et tout ça.
1: Le trauma d'enfance.
0: Il y a le pavillon de banlieue qu'on va revoir surgir de manière, je trouve, tout à fait intelligente.
1: C'est une super scène, oui.
0: Il y a le fait de placer le film à Kansas City, enfin pas que, parce qu'en fait les personnages se déplacent, mais le gros du film se passe à Kansas City, Missouri, donc dans l'Amérique entre guillemets profonde. Voilà, tout ça est tellement Spielbergien qu'on a l'impression que David Cup sait pas trop quoi en faire, et que lui, sa partie à lui, c'est plus la partie X-Files peut-être, la partie thriller. Qu'est-ce que j'ai préféré? Et la partie E.T. Est nettement plus laborieuse.
1: Oui, je suis d'accord avec toi. Et du coup, c'est vraiment ce que je retiens de ce film, c'est vraiment à la fois, donc oui, toutes ces thématiques qui sont effectivement, comme tu dis, tous les tropes du cinéma de Spielberg, avec donc tout ce discours, cette métaphore autour de... Parce que les aliens sont assez peu présents dans le film, et tout le discours du film, c'est autour de la foi, et donc tout ce manichéisme qui est incarné entre l'idéalisme du personnage, par exemple, de Colman Domingo, qui pense que révéler les aliens, ça va sauver l'humanité, puisqu'on comprend en plus que l'humanité est au bord de la Troisième Guerre mondiale.
0: Oui, on a des... du film. C'est jamais dit vraiment, mais quand Emily Blunt vient présenter la météo, elle arrive après un flash info qui nous dit que... Enfin, il y a un Coréen à un moment...
1: Il y a une scène de panique dans les supermarchés où on voit les gens faire des provisions, tout ça. Et donc, il y a le personnage de Colman Domingo qui incarne un peu une espèce d'idéalisme versus le Colin Firth qui, lui, est dans une forme de cynisme, qui pense qu'il ne faut surtout pas révéler leur existence à l'humanité, qu'elle n'est pas prête pour ça. Et donc, tout un discours sur la foi, puisque Josh O'Connor lui-même a sa petite amie qui est une ancienne bonne sœur, donc il y a tout un... Elle aussi a des doutes, donc il y a tout... Moi, je trouve que la comparaison, la métaphore marche assez bien.
0: C'est ce que j'ai trouvé de plus lourdingue dans le film, religieux.
1: J'aime beaucoup de toute façon la candeur et le sentimentalisme un peu de Spielberg qui là, je trouve vraiment... Il y a la séquence notamment où ils ont reconstitué donc la maison d'enfance du personnage d'Emily Blunt pour que... revivre son traumatisme. Et donc, en fait, c'est une scène... plus ou moins d'enlèvement par les aliens, mais qui est montré de manière très douce et avec une citation
0: de Blanche-Neige. Oui, c'est-à-dire qu'il y a des animaux mignons et avec une chanson de Disney. Enfin, tu sais, c'est plus premier degré, meurs. Quoi.
1: Ça marche.
0: C'est le moment où je trouve que Spielberg récupère son film, quoi, vraiment.
1: Et puis juste après, quand on termine le flashback et qu'on revient sur Emily Blunt, il y a un très gros plan sur son visage et sur le visage de Josh O'Connor où il se regarde sans rien dire. Je trouve ça magnifique. Et puis après, il y a toute la scène de fin avec les archives où on ne voit pas trop ce qu'il essaye de faire. On a l'impression qu'il rattache ça à tout l'imaginaire américain.
0: Donc la zone 51.
1: À la zone 51, à Roswell, machin. Avec Nixon, un peu le méchant dans l'ombre. Là. Il montre des aliens morts, machin. Et on a l'impression qu'il filme un peu comme si c'était des scènes de guerre d'aujourd'hui ou même limite la libération des camps.
0: Ouais,
1: c'est guerre,
0: presque ça.
1: Et on voit du coup tous les médias américains qui sont là très saisis par l'émotion. C'est un peu curieux, mais en même temps, ça fonctionne. Quoi. Après, il y a toujours ce côté, j'ai vu des gens pointer le fait que c'était toujours un peu conservateur sur Josh O'Connor qui lui elle est doué pour les, c'est un garçon donc il est doué pour les maths, et Emily Blunt elle est douée pour l'empathie.
0: Ouais.
1: Il y a ce truc.
0: Ouais, ouais. Et puis elle a, ouais, moi je trouve toute la partie avec Emily Blunt avant de se récupérer à la fin avec cette scène de la maison qui est incroyable. Je trouve cette partie-là extrêmement tartignole. La dimension messianique de son personnage.
1: Ouais. Après, elle joue bien quand même.
0: Bah, hein, mais... Oui, elle est super, mais. Le. Côté. Le personnage de Colman Domingo, qui est tu dis un idéaliste, mais ça pourrait être un gourou, en fait, c'est un peu un leader de l'ombre, qui n'est pas vraiment questionné. Enfin, bah, je le trouve assez étrange. Après toute la partie thriller, moi je le trouve incroyable. Josh O'Connor, moi je suis tout à fait d'accord avec Adrien Ménian qui est sur le, quelque part dans le couloir là, qui est venu nous espionner. Que d'abord il est super BG et il a plein de talent. Mais toute cette partie thriller, je trouve qu'elle fonctionne super. D'autant plus qu'elle fonctionne sur des trucs parfois qu'on a déjà vu mille fois. Je veux dire cette conspiration de l'ombre avec Colin Firth qui est un peu l'homme à la cigarette de X-Files, j'ai vu ça mille fois. Une poursuite accrochée à un train, je sais pas dans combien de films d'action j'ai vu ça, mais ça marche super bien.
1: Oui, il fait référence à Duel a priori où il y a un peu le... Il y a la même scène au pas de passage à niveau avec une voiture qui... Enfin, avec du coup, dans Duel, c'est le camion
0: c'est
1: qui
0: le camion, pousse, ouais, c'est vrai, ouais. Et il y a surtout ce qui fonctionne quand on est dans la paranoïa, comme ça, c'est le sens de l'espace de Spielberg qui est dans des espaces plutôt confinés, mais qui fait toujours surgir le hors-champ de manière... Alors, à un moment, par exemple, ils sont dans un hôtel, ils ont tiré les stores, et sauf qu'on a la lumière des phares des voitures qui passent. Ouais. Donc, on sait qu'eux, ils sont protégés, mais il y a quelque chose dehors qui, potentiellement, est une menace. Voilà, cette gestion de l'espace, de nous faire montrer le cadre tout en nous rappelant, tout en faisant surgir l'espace qui est hors du cadre. Il y a par exemple souvent des scènes de reflets, notamment à un moment, une scène avec un couteau où on voit un reflet dans un couteau, des jeux d'ombre, des trucs comme ça qui sont très très forts et qui remontent. En fait, il faisait ça dans le premier plan du premier épisode de Columbo, qui était un des premiers trucs qu'il avait réalisé, où il y avait comme ça un passage de l'extérieur à l'intérieur avec le bruit de la machine en bande son, ce qui faisait qu'on avait l'intérieur et l'extérieur en même temps. Enfin, c'était extrêmement malin et on retrouve ça. Moi, voilà. Il y a peut-être des moments où il en fait un peu trop. Il y a parfois des mouvements de caméra qui sont un peu compliqués pour rien. Il y a un moment, il y a un plan, par exemple, ils sont en train de regarder une vidéo sur un ordinateur portable et la caméra est derrière l'ordinateur, donc pas côté écran et est remonte, elle tourne, elle pivote pour passer côté. Ça ne sert à rien, faire un champ contre champ. C'est tout ça. Donc, voilà.
1: Mais surtout qu'après, il y a les scènes de télépathie avec Colin Firth qui, elles, sont pour le coup très simples. Hein. C'est juste du champ contre champ et ça marche très bien. Parce qu'en fait, il n'est pas dans la même pièce que le personnage avec lequel il interagit, mais ça reste très sobre sur l'effet qu'il cherche à faire.
0: Et il y a une scène que j'ai trouvée assez incroyable parce que il y a peu de films de Spielberg qui soient des pures comédies, mais il y a souvent des envies de comédie, des moments de comédie. Dans les Indiana Jones, par exemple, il y a beaucoup de gags. En fait, son film le plus ouvertement comique, c'est 1941, et c'est pas très réussi.
1: Ah oui, ouais.
0: Même s'il y a des trucs intéressants dedans, il y a peut-être ce Terminal qui est vraiment purement une comédie, mais souvent, c'est des films d'un autre genre dans lequel survient la comédie. Et là, il y a, dans un film qui est quand même globalement très sérieux, une pure scène de comédie où, à un moment, ils sont attaqués par leurs poursuivants. Et ils ont un truc pour devenir invisibles. Du coup, les mecs se prennent des murs invisibles dans la tête.
1: C'est très
0: on dirait un truc de Laurel et Hardy.
1: C'était vraiment très
0: marrant. À la fin quand même, à la fin du film, je veux dire, tous les éléments que j'avais trouvés les plus tartignoles... Tous ces trucs autour de un peu New Age, un peu religieux, finalement, à partir de cette scène de la maison, ça m'a bouleversé, en fait, finalement. À la fin, alors que j'étais réticent pendant tout le film, à la fin, il y arrive, quoi. C'est là qu'on voit qu'il est fort, parce que, en fait, il y a ces deux mouvements qu'on retrouve, finalement, dans tout son cinéma, qui sont, il y a d'un côté, le mouvement, c'est rentrer à la maison, et de l'autre, c'est aller vers l'autre. Et ces deux gestes sont absolument magnifiques. Et là, il arrive à les conjuguer comme s'il nous expliquait que, alors qu'on a l'impression que ça peut être pas paradoxal, un peu une oxymore de dire on rentre chez soi pour aller vers l'autre, eh bien, il arrive à en faire quelque chose. Voilà, est-ce qu'il faut, pour pouvoir aller vers l'autre, il faut pouvoir retourner dans ses souvenirs pour régler son propre problème avec son passé, enfin, je ne sais pas comment il faudrait interpréter ça exactement, mais en tout cas, ce que ça produit sur le spectateur est très, très émouvant. Donc, un film un peu étrange, ouais, j'ai trouvé assez bancal, avec plein de choses qui ne marchent pas. Et puis, quand ça marche, ben, on voit qu'on a quand même affaire à un des cinéastes les plus importants de tous les temps. Quoi.
2: Enfin, ben oui, bien sûr.
0: Vraiment
2: oui.
0: De, voilà. Donc,
1: Non, moi, ça, je vous recommande quand même d'aller voir ce film. Hein. Ouais. Si ce n'est pas déjà fait, voilà.
0: Donc Disclosure Day, donc le nouveau film de Steven Spielberg qui passe à peu près partout.
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0: Et on va revenir enfin rester sur de la super production, mais de la grosse production plutôt bien de chez nous, puisque cette fois, il ne s'agit pas des extraterrestres, mais il s'agit de Charles de Gaulle.
1: Tout à fait, donc avec la bataille de Gaulle, première partie et deuxième partie qui est sortie vendredi je crois.
0: Ah, vendredi.
1: Parce qu'ils ça devait sortir, la première partie est sortie au début du mois, la deuxième partie devait sortir mercredi prochain, et en fait, vu que ça, c'est un peu compliqué au niveau des entrées, ils ont décidé de faire sortir la deuxième partie là maintenant pour
0: motiver le...
1: Non, parce que c'est la fête du cinéma aussi, je pense que c'est pour ça aussi.
0: Et ça, en tout cas, ça marche bien parce que la première semaine était pas loin d'être
1: catastrophique. Oui, la canicule a permis. A priori, c'est le.
0: Les
1: ce
0: gens
1: que
0: se sont dit
1: gens.
0: Qu'ils allaient passer 5 heures en frais, ça valait le coup. Mais il y a aussi l'impression que le bouche à oreille a bien fonctionné, parce que c'est quand même pas un sujet évident pour Charles de Gaulle, qui est un personnage important de l'histoire de France. Mais est-ce que vraiment, quand vous regardez la liste des sorties, le premier truc que vous avez envie d'aller voir au début de l'été, c'est Charles de Gaulle? Bon, ça, c'est... Et donc, le film semble bénéficier d'un bouche à oreille un peu positif de gens qui ont l'air de dire que le film qu'ils ont vu n'était pas tout à fait celui auquel ils s'attendaient.
1: C'est ça. Bon, je reviens un petit peu sur la jeunesse du film, qui est donc un de ces... la stratégie de pâté un peu maintenant pour concurrencer Hollywood, qui est de faire des blockbusters patrimoniaux. Donc on a eu le droit aux adaptations de la littérature, donc Les Trois Mousquetaires et Monte Cristo qui avait cartonné il y a quelques années. Et là, je crois qu'en octobre ou novembre, on va avoir Les Misérables.
0: Il y en a déjà eu un. D'ailleurs, il y a eu Jean Valjean cette année.
1: Ah oui, c'est vrai.
0: Un film centré sur Jean Valjean. Et il y aura Les Misérables après. Quoi. Donc il y a eu deux adaptations des Misérables à un an d'écart.
1: Et je crois qu'il y a dans les cartons, il y a des projets sur Fantomas, sur Les Rois Maudits. Et il y a aussi le film de Lajli aussi sur le père d'Alexandre Dumas. Donc voilà, il y a toute une stratégie de films à gros budget quand même, puisqu'en fait, a priori, les deux films ont en tout coûté 100 millions, entre 80 et 100 millions. Donc autant dire que ça va être assez compliqué à rentabiliser. Et il y a aussi cette idée aussi de faire un biopic donc sur De Gaulle, qui on n'en avait pas eu tant que ça en fait.
0: Je ne crois pas qu'il y ait vraiment de films dont De Gaulle soit le.
1: Il y en avait eu en fait.
0: Il y a eu des téléfilms.
1: Voilà, il y a eu des téléfilms, oui.
0: Notamment un qui existe où André Malraux est joué par Francis Huster.
1: D'accord.
0: Voilà, c'était juste pour l'anecdote. Je ne l'ai pas vu, mais ça existe.
1: Il y en a un de 2005 avec Bernard Farcy qui joue De Gaulle et qui est apparemment pas si mal.
0: Qui est au moment où De Gaulle démissionne.
1: Oui, je crois que c'est ça.
0: Parce que là, on est dans la guerre 39-45.
1: On est vraiment que sur la guerre, oui.
0: Il y a des films où il y a cette apparition de De Gaulle dans L'Armée des Ombres.
1: Oui, c'est vraiment une scène. Oui.
0: Donc, De Gaulle est un personnage qui revient dans le cinéma, mais
1: il y avait eu un film
0: vraiment sur lui.
1: Il y a Lambert Wilson qui l'avait incarné dans un film qui est sorti en 2020, qui est complètement passé sous les radars.
0: J'avais oublié, mais effectivement, je me souviens de ça maintenant que tu le dis. Alors que De Gaulle, il y a pas mal de trucs intéressants finalement. Alors le personnage est devenu totalement tarte à la crème parce que aujourd'hui on lui fait dire tout et n'importe quoi. Il y a des gens qui disent qu'ils sont gaullistes ou gaulliens et tout. On ne sait même plus ce que ça veut dire au bout d'un moment. Mais il a quand même traversé la Seconde Guerre mondiale, la guerre d'Algérie. Mai 68, enfin donc il y a quand même de la matière.
2: Il est resté dans les mémoires.
0: Il a écrit des mémoires qui sont assez volumineuses, qui, dans lesquelles il doit sans doute y avoir moyen de piocher des tas de trucs intéressants.
1: Le film est adapté, enfin le diptyque est adapté d'un ouvrage de l'historien anglais Julian Jackson qui avait un peu marqué les esprits sur sa forme, sur sa narration. Et donc le film est réalisé par Antonin Baudry, qui avait déjà marqué un peu les esprits avec Le Chant du Loup, qui était un huis clos dans un sous-marin, qui avait la forme d'un thriller, qui était assez réussi.
0: Et qui vient lui-même du gaullisme.
1: Oui, c'est
0: parce
1: un
0: qu'il était, il un a diplomate travaillé de... pendant, au Quai d'Orsay quand Dominique de Villepin était ministre des Affaires étrangères. Il en avait tiré une
1: Quai d'Orsay, la BD, qui avait été adaptée ensuite par Tavernier.
0: Avec Thierry Lhermitte.
1: Thierry Lhermitte, oui. Et après, il est venu au cinéma, voilà.
0: Mais disons qu'on peut, on peut supposer que Charles de Gaulle l'intéresse de manière presque intime, quoi.
1: Oui, voilà, il y a un vrai... Le film est scénarisé, donc à partir de l'ouvrage de l'historien, est scénarisé par lui et par sa compagne, je crois. Donc, a priori, le tournage a été, je crois que c'était dans un article du Point qui évoquait que le tournage avait été très compliqué. Il y a eu beaucoup de départs de l'équipe technique, notamment le chef-op ou des assistants réalisateurs qui sont partis parce qu'a priori, il n'avait pas un peu les épaules pour chapeauter le projet et que du coup, ils ont dû embaucher en catastrophe un réalisateur de seconde équipe. Parce qu'il y a toute une partie guerre qui se déroule au Maroc pour tourner les scènes de guerre. Donc notamment, j'ai oublié son nom, un réalisateur qui a bossé, notamment avec Ridley Scott. Et on sent qu'effectivement, l'inspiration, c'est quand même les productions anglaises et américaines de ces dernières années. Donc je pense à Nolan, je pense notamment qu'il y a le film sur Churchill, Les Heures Sombres, qui était sorti il y a quelques années, de Joe Wright, qui est aussi une référence, puisque le personnage de Churchill, qui est plus un personnage de la pop culture que de Gaulle, et qui était dans le film, qui était joué par Gary Oldman, qui était montré un peu de manière parodique, enfin, pas complètement, mais un peu. Et là, c'est un peu le cas aussi avec ce de Gaulle, et c'est là franchement la principale réussite de ce film, puisqu'il est incarné par Simon Abkarian, qui est un acteur qui est peut-être pas très connu du grand public, hein, qui est surtout un acteur de théâtre et qui a surtout joué chez
0: pas mal de et aussi dans des, genre, il a un petit rôle dans Casino Royale,
1: oui,
0: notamment,
1: oui, donc, oui, oui.
0: Quand même dans des, c'est un visage assez connu,
1: oui, relativement connu
0: à défaut d'être parfaitement identifié,
1: ouais. Et là il est vraiment impeccable parce qu'il le joue vraiment en fait vraiment avec cette théâtralité, avec beaucoup de raideur, qui est vraiment ce De Gaulle qui est en permanence en représentation et qui est toujours un peu grandiloquent, et alors que vraiment tout le reste du casting est assez normal, quoi. Les autres comédiens jouent très normalement, et ce qui est assez drôle, c'est qu'en fait il est un peu tourné en dérision lors de certaines scènes, donc il y a quand même un peu d'humour. Bon, il y a de l'humour à la fois par son sens de la punchline, et il y en a d'autres aussi parce qu'il est un peu ridicule à certains moments. Et il y a notamment une scène où en fait il est en Afrique, et ils sont tous en train de se faire bouffer par les moustiques, et je crois que c'est un Anglais qui lui tend une crème machin, il est là, bon, essayez au moins d'éviter les moustiques, mettez de la crème pour éviter les piqûres de moustiques, et lui il répond, les moustiques ne piquent pas De Gaulle. Et la scène d'après, on le voit en pleine crise de paludisme, en train d'insulter les Anglais.
0: Chuck Norris n'a pas de montre, il décide de l'heure.
1: C'est un peu Chuck Norris, quoi. Et surtout qu'en plus, le film est un peu filmé comme une sorte d'origin story d'un super-héros, en fait. Il y a ce truc vraiment... au début, il est un peu ridicule, il passe vraiment pour un illuminé, et puis il est très seul et tout ça, et puis voilà, il arrive à se faire très bien entourer, et puis il y a quand même une espèce d'ascension on le sent devenir plus habillé politiquement, ce genre de choses, et ce qui finit par expliquer son succès. Ce qui est, voilà, qui est un parti pris, bon, qui est, voilà, pourquoi pas. Hein, là où c'est un petit peu dommage, c'est que finalement, on sait assez peu de choses sur lui. Quoi. On voit très peu sa famille, on ne sait pas grand-chose sur son cheminement politique, hein, puisque c'est quand même quelqu'un, c'est un maurassien de base, qui était plutôt proche des royalistes. Et on sait assez peu de choses là-dessus. Et l'un des problèmes du film, en tout cas dans cette première partie, c'est que c'est en fait un film choral, dans lequel il y a quand même beaucoup d'éléments, il y a beaucoup de choses. Donc on le voit donc à Londres, mais on le voit ensuite en Afrique, donc en train d'essayer de rallier, donc construire la France libre à partir des colonies. On voit aussi beaucoup Vichy, on voit donc Pétain, on voit Mathieu Kassovitz qui joue l'amiral Darlan. On voit la résistance à Paris, donc il y a tout un mélange aussi de personnages fictifs et de personnages réels. Hein. Donc il y a tout un défilé de personnages qui tournent un peu au caméo, c'est un peu les Avengers aussi, hein, la façon dont est présenté Jean Moulin dans la première partie, où on le voit vraiment juste dans un train avec son chapeau, on est là, c'est Jean Moulin, c'est genre le même avec DiCaprio, c'est vraiment ça quoi.
0: C'est comme Stanley
1: c'est un peu ça.
0: Je l'ai vu, il est là.
1: Et en plus, la narration est très, très elliptique. Hein. C'est vraiment... du coup, il doit faire plusieurs années. Donc, ça commence avec l'appel du 18 juin. Mais ensuite, il montre tout un tas d'épisodes de la Seconde Guerre mondiale. Donc, on voit Marcel Kébir, on voit la bataille de Bir Hakeim. Mais tout est très cut. Et puis, tout fait quand même un peu cheap, je trouve. Parce qu'il y a quand même... Il n'y a quand même pas beaucoup de figurants au niveau de... Bon, après, c'est vrai qu'en soi, la bataille de Bir Hakeim, ils n'étaient pas non plus très nombreux, hein, mais ils ont résisté pendant des semaines face aux Allemands dans le désert libyen. Mais je ne sais pas, il y a un truc... ça manque un peu d'envergure, je trouve. Et après, les effets spéciaux restent assez corrects, hein, mais... Et ça reste pas très déplaisant à suivre. C'est juste vraiment cette structure chorale qui est un peu pénible quoi, par moments. Et donc oui, il y a aussi un truc qui a fait très polémique, c'est que l'histoire qui se déroule à Paris, où on suit les résistants, les débuts de la résistance à Paris, en fait, on suit un jeune lycéen qui est présenté comme un gaulliste de la première heure, et parce qu'il a entendu l'appel du 18 juin, il essaie de faire, il organise, il fait partie des premiers. Il fait partie des gens qui manifestent pour la première fois le 11 novembre 1941.
0: Appel qu'en vérité. Peu de gens ont entendu. Pour info, celui qu'on entend quand on écoute des émissions sur la guerre ou sur De Gaulle, c'est en fait l'appel du 19 juin.
1: Oui, parce qu'en fait, il a...
0: Parce qu'en fait, le premier, il l'a refait le lendemain pour être sûr que tout le monde en ait. C'est celui-là qui a été enregistré et archivé. Et en fait, à partir de là, il y a eu surtout des affiches qui reproduisaient le discours de l'appel, qui ont été placardées dans les rues. Et c'est surtout ça que les gens ont vu, donc sans doute quelques jours après. Il y a eu plus d'impact en fait, sur l'appel de 18 juin retranscrit sur les affiches que sur l'appel à la radio.
1: C'est un truc qui fait partie un peu de la... De la mythologie gaulliste, de la mythologie de la résistance qui a été construite en fait après la guerre, quoi, qui est un truc voilà, qui a ensuite servi à légitimer De Gaulle après la guerre. Et donc voilà,
0: mais c'est quand même, dans les deux cas, c'est quand même son appel, son
1: texte. Oui, bien sûr, bien sûr, bien sûr.
0: C'est pas forcément l'appel à la radio qui a eu le plus d'impact, quoi.
1: Voilà. Et qui a joué voilà, un rôle très secondaire dans les débuts de la résistance, quoi. Et donc voilà, on suit ce personnage qui voilà, tente, voilà, qui résiste par patriotisme aux Allemands. Et donc le montage alterné souvent nous les présente. Les deux vont jamais se rencontrer dans le film, mais on les voit souvent. Voilà, De Gaulle regarder l'horizon, et puis le plan d'après, on le voit lui regarder l'horizon. Et là, on comprend. Voilà, ils sont mus par cette même idée de la France, machin. Et donc à la fin du film, c'est lui qui fait. Bon, je spoil un peu, mais bon, voilà.
0: Je crois que les gens connaissent la fin. Bon, tu peux.
1: Voilà. Et c'est donc lui qui assassine Darlan, qui était donc un vichiste, qui était donc en fait, parce que les Américains détestaient De Gaulle et qui était en fait le favori des Américains, qui était leur interlocuteur privilégié. Et donc c'est lui qui l'assassine et qui du coup permet à De Gaulle de revenir dans la course. Et en fait, ce personnage, moi je croyais que c'était un personnage fictif, et puis en fait, c'est un personnage qui a vraiment existé, c'est Fernand Bonnier de La Chapelle, qui était un militant de l'Action française, un royaliste, et en fait, il n'était pas du tout gaulliste, il a fait assassiner Darlan parce qu'il y avait un complot pour restaurer la monarchie en France. Enfin,
0: ah oui.
1: C'est vraiment. Tout ça était complètement gommé. Et donc, c'est pareil. toute la complexité de la résistance. Alors, c'est plus le cas dans la deuxième partie, hein. Mais dans la première partie, bon, y a, la résistance communiste n'est pas du tout mentionnée, par exemple. Et puis, il y a beaucoup de choses, il y a beaucoup de moments qui se déroulent, du coup, dans l'empire colonial. Et bah, effectivement, tout ce qui, le sort des populations autochtones n'est jamais vraiment évoqué. Les tirailleurs sénégalais, où on les voit vraiment en arrière-plan, mais sans plus, par exemple. Et on voit Félix Eboué, qui était le gouverneur du Tchad et qui a été un des tout premiers à rallier De Gaulle et qui a quand même beaucoup, qui a été très important pour légitimer De Gaulle ensuite vis-à-vis des Anglais. Et qui a juste une ligne de dialogue. Enfin, c'est très chiche, quoi. Et donc le film, vraiment, sur cette première partie, insiste vraiment sur ce côté De Gaulle, Don Quichotte, sur son panache, sur son côté, il a raison contre tout le monde. Sur l'idée que voilà, les Américains vont vassaliser l'Europe ensuite. Et le film n'interroge jamais vraiment son intransigeance qui aurait pu beaucoup lui coûter. Il aurait pu tout à fait être assassiné par les Anglais et les Américains qui auraient préféré un autre personnage à sa place. Et donc voilà, c'est la première partie. Moi, je suis désolé, ça reste quand même quelque chose de très proche du roman national. Et c'est ça qui est quand même un peu dommage. Et puis c'est surtout en fait cette volonté d'être exhaustif qui est assez laborieux, quoi. Je préfère dans le même genre les heures sombres de Joe White, qui est beaucoup plus anglais et qui se concentre vraiment sur les débuts de Churchill quand il est nommé Premier ministre et qui doit décider si oui ou non l'Angleterre poursuit la guerre. Et qui est quand même un film beaucoup plus qui est mieux tenu, quoi. Et donc, j'enchaîne sur la deuxième partie que j'ai pu voir et j'ai essayé d'aller un peu plus vite, qui est mieux rythmé. Hein, De Gaulle est sur cette deuxième partie en fait plus effacé et il est un peu moins présent et on insiste beaucoup plus sur Jean Moulin et sur Leclerc. Et ça marche un peu mieux en termes de rythme. On voit notamment Thierry Lhermitte qui joue Giraud, qui est en fait après Darlan, en fait, qui est l'autre. L'autre général que les Américains ont poussé pour le mettre à la place de De Gaulle. Et donc, on suit toute cette rivalité-là avec De Gaulle. On suit Boulin qui organise la résistance à Paris. Et puis, on suit Leclerc qui se bat avec Montgomery en Libye, dans le cadre de la campagne d'Afrique. Et voilà, ça reste toujours un peu... Il y a la deuxième partie se finit avec la bataille de Paris, mais c'est réduit juste à une escarmouche à l'hôtel des villes de Paris avec notamment Anna Maria Bartolomé qui joue une résistance fictive. C'est vraiment... Voilà, on voit 10 Allemands se battre. Enfin, il y a des échanges de coups de feu. C'est très... assez sommaire, quoi. Et donc, il y a le débarquement de Normandie. Là, on le voit juste à travers des images d'archives. Et en fait, il mélange des fausses images d'archives avec des vraies. Et par contre, ce qui est assez fascinant avec cette deuxième partie, je m'attendais pas à ça, c'est qu'en fait, les Américains sont vraiment les méchants du film. En fait. Et genre Roosevelt, il est vraiment montré très négativement. En fait, il est montré comme quelqu'un d'égocentrique qui effectivement déteste De Gaulle. Et il avait une certaine raison d'être méfiant envers De Gaulle parce qu'il le considérait comme quelqu'un d'antidémocratique qui aurait pu devenir un dictateur et tout ça. Et en soi, voilà, il avait peut-être un peu raison. Et même si, bon, après l'histoire, après un peu débat de la Ve République et tout ça, mais voilà. Et il est montré vraiment, oui, de manière assez méprisable, je trouve, dans ce film. Donc, je suis curieux de voir. C'est vrai qu'on a été habitué à des blockbusters américains depuis toutes ces années qui nous montrent, voilà, l'héroïsme des Américains, leur sacrifice pour libérer l'Europe, qui évidemment est vrai. Mais là, c'est vrai que le film montre bien en fait l'ambition impérialiste des Américains à la fin de la guerre, puisqu'en fait le film montre beaucoup un truc qui n'est pas très connu du grand public, qui était en fait le projet des Américains, en fait, puisque les Américains considéraient, voilà, la France et l'Italie comme des pays ennemis, et ils avaient pour projet au début de redessiner l'Europe. Et donc de maintenir la France sous occupation militaire, On le voit dans le film imprimé des francs, des sortes de francs américains, en fait. Ils avaient, voilà, c'était une monnaie américaine qui devait être mise en place en France. Et les préfets devaient être aussi remplacés par des officiers américains. Et donc voilà, ils insistent, qui était un vrai projet qui finalement a été lancé tomber. Parce que notamment, De Gaulle arrive à leur couper l'herbe sous le pied en mettant en place un gouvernement provisoire à la Libération, etc. Et puis à la place, les Américains ont donc fait le plan Marshall, qui servait aussi leurs intérêts, mais qui était quand même d'une toute autre nature, quoi. Et donc voilà, le film insiste beaucoup là-dessus. Donc ouais, c'est vrai que c'est assez curieux, parce qu'en fait, on voit plus dans la deuxième partie, on voit plus du tout Vichy, on voit quasiment pas l'Allemagne d'Annie. Et donc vraiment, oui, Roosevelt est l'antagoniste du film. C'est ça qui est assez fascinant. Et voilà, après c'est toujours un peu, je trouve que c'est le film est un peu, il y a des moments qui sont un peu simplifiés, hein, à outrance. La manière dont De Gaulle se débarrasse de Giraud, c'est réglé en deux lignes de dialogue, c'est un peu, voilà. Puis la manière aussi dont Jean Moulin arrive à unifier toute la résistance, puisque donc là on voit plus la résistance communiste et ils sont souvent présentés comme étant un peu casse-couilles, quoi. Et il arrive à les unifier genre sur un coup de bluff, et puis voilà, c'est réglé en une scène, et du coup voilà, c'est super. Bon, voilà, c'est... mais bon, cette deuxième partie est quand même un peu plus... quand même de meilleure tenue, il y a quand même voilà, des idées de plans, de mise en scène qui sont un peu plus, voilà, un peu plus travaillées, un peu plus chiadées, je trouve. Et donc voilà, ça reste un film, voilà, comme je disais, pas déplaisant à suivre, mais bon, je sais pas si c'est un film que j'aurais envie de revoir ces prochaines années, je sais pas si même si c'est un film dont j'aurais beaucoup de souvenirs dans les semaines, les mois qui suivent. Donc bon, allez vous faire votre propre avis.
0: Donc là... Bataille de Gaulle, partie 1 et 2, ça passe à peu près partout.
1: Sachant que oui, Pathé, du coup, qui, dans les cinémas Pathé, du coup, ils ont en plus, j'ai cru comprendre qu'ils ont
0: des
1: les exploitants. Oui, ça aurait été
0: des
1: bien.
0: Pins par. Je vous ai compris.
1: Non, mais il y a les exploitants sont obligés de garder la première partie pendant encore plusieurs semaines, parce que du coup, c'est un film produit par Pathé. Donc,
0: ah oui, pour
1: bien, bah, histoire de ouais, maximiser les entrées, quoi. Voilà.
0: Très bien, donc voilà, la bataille de Gaulle, partie 1 et 2, donc dans les cinémas pâtés, mais pas que.
1: Oui, pas que, bien sûr.
0: Mais en tout cas, pour un certain temps dans les cinémas pâtés. On va faire une pause musique et on va écouter John Powell avec un extrait de la BO de Braquage à l'italienne, la version des années 2000.

0: c'est pas d'être un bon cogneur qui compte. L'important, c'est de se faire cogner et d'aller quand même de l'avant. C'est de pouvoir encaisser sans jamais, jamais flancher. C'est comme ça qu'on gagne.
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2: Vous êtes effectivement à l'écoute de Prune 92 FM et nous parlons pendant encore trois quarts d'heure de cinéma. Et après les sorties en salle, je vais vous parler d'un documentaire que j'ai vu il y a quelques jours à la télévision et qui sort en DVD et Blu-ray chez l'Atelier d'Images. Ça s'appelle Carole Co, un rêve hollywoodien et c'est réalisé par Julien Dupuis et Jérémy Faucheux. C'est un documentaire d'un peu moins d'une heure qu'on voit assez régulièrement sur les chaînes de cinéma ou sur Arte. Un format voilà, où on enchaîne les interviews de témoins de l'époque et les extraits de films de manière assez classique. Mais j'ai trouvé ça, celui-là en tout cas, m'a régulièrement passionné, notamment par son sujet, puisque ça parle donc de la Carole Co, qui est une compagnie qui a surtout eu son heure de gloire dans les années 80. Carole Co, dont on apprend dans le film que c'est un nom qui ne veut rien dire, mais juste ils ont trouvé que ça sonnait bien. C'est une de ces compagnies qui sont apparues dans ces années-là, qui étaient des compagnies indépendantes ou semi-indépendantes. On a eu, on se souvient notamment de Orion, qui avait produit Robocop, de New Line, qui avait fait Freddy, et puis après Le Seigneur des Anneaux, la Canon de Golan et Globus, qui était un peu autre chose, celle-là. Et puis c'est aussi l'époque des productions Bruckheimer-Simpson. Donc voilà, l'époque où des espèces d'outsiders viennent rebattre les cartes du jeu hollywoodien, avec visiblement un désir de renouer avec la grosse production de studio des années 30 à 50. La Carole Co a une particularité quand même, c'est que les autres compagnies, par exemple Bruckheimer Simpson, ils ont un deal avec la Paramount, je crois. Enfin voilà, les autres compagnies sont souvent adossées à des compagnies plus grosses à laquelle ils apportent du sang frais. Il y a même à cette époque Columbia, il y a la Tristar qui est une sorte de fausse branche indé, mais en fait c'est une branche. Il y a un peu pareil avec Miramax et Touchstone qui sont alors je sais plus si elles le sont dès le début ou elles sont vite rachetées, mais en tout cas c'est des branches de Disney. New Line, ça a été racheté par Warner. Depuis, Carole Co, ils ont ça pour eux, qui sont réellement indépendants. Et ils vont quand même viser très très haut, contrairement à Golan et Globus de la Canon, qui eux vont produire des séries B avec des budgets assez restreints, qui vont essayer de faire passer pour des blockbusters comme Superman 4 par exemple, mais bon, quand on les regarde très clairement, ça n'en est pas. La Carole Co, eux, ils vont vraiment faire des films à gros budget et qui en plus vont être des bons films, ce qui n'est pas forcément une évidence. Mais pourquoi est-ce que cinéma populaire des années 80 conserve cette aura qu'on voit notamment, bon, c'est le genre de film qui est beaucoup cité chez les youtubeurs ciné. Voilà, on voit qu'ils sont très nostalgiques de cette période. Alors, c'est peut-être parce que pour beaucoup, c'est des ados attardés qui n'ont pas grandi et qui ont une nostalgie pour les films de leur enfance. Et ça, c'est aussi tout à fait légitime. Mais c'est aussi parce que c'est un moment où la Carole Co et les autres compagnies dont j'ai parlé produisent des films qui sont à la fois des gros succès publics que les gens sont contents d'aller voir, qu'ils vont voir en masse, et qui ont aussi, pour certains, des films d'auteur. Alors, à quoi ça peut être dû, ça? Donc là, la Carole Co, les deux fondateurs, déjà, sont pas des gens d'Hollywood. C'est même pas des Américains, en fait. Il y a Andy Vajna, qui est hongrois, et Mario Kassar, qui est libanais. Et un peu comme Golan et Globus, parce que si je parle pas de Golan et Globus trois fois par émission, je suis triste, donc c'est totalement gratuit. Ils sont à un côté un peu complémentaire, c'est que Vajna est plus austère, plus artiste peut-être, tout ça, et Kassar, c'est un gros flambeur. Et ça fait qu'ils vont pas... au bout d'un moment, Andy Vajna va se barrer de la Carolco et laisser les commandes tout seul à Kassar. Et il va retourner en Hongrie. Il est mort il y a quelques années, mais il avait produit des films en Hongrie c'est dans les années 2000-2010. Et donc voilà, comme ils sont pas... Est-ce que c'est parce qu'ils sont pas américains? Mais quand... on voit la liste des cinéastes avec lesquels ils ont travaillé. Il y a donc pas mal de cinéastes américains, mais il y a aussi des gens comme Reni Harlin, Roland Emmerich, Paul Verhoeven, Adrian Lyne, Costa Gavras, George Cosmatos, Peter MacDonald. Qu'est-ce qu'ils ont de spécial, tous ces gens? C'est que c'est des Européens. Donc ils vont faire venir beaucoup d'Européens pour travailler à Hollywood. Alors est-ce que c'est ça, ce truc d'avoir un regard un peu différent qui va... faire que ces films sont plutôt au-dessus du lot. Voilà, ils vont travailler aussi donc avec James Cameron pour Terminator 2. Et ça va être à la fois une sorte, il y a un côté frère Warner, un côté Sam Spiegel, un côté Samuel Goldwyn, quoi, qui étaient aussi d'ailleurs tous des gens qui étaient soit issus de l'immigration, soit issus de minorités. Mais voilà, ce truc de faire un cinéma hollywoodien à l'ancienne, je trouve qu'un des meilleurs exemples dans les productions de la Carolto, c'est Aux sources du Nil de Bob Rafelson, qui raconte les aventures de Richard Burton, qui était joué par Patrick Bergin, qui remonte le Nil. Donc un vrai film d'aventure. Enfin, on pourrait imaginer le même film avec...
3: un truc un peu à la David Lean un peu aussi,
2: évidemment. Ouais, oui, à la David Lean, ouais, pas mal, oui. Et puis sinon, je pensais au film que Errol Flynn a pu faire avec Raoul Walsh, par exemple, ce genre de film-là. Ils ont fait le Hamlet de Zeffirelli avec Mel Gibson, donc des envies de classicisme shakespearien cette fois-ci. Et en même temps, des films très connotés 80s, et notamment très connotés bagarre, parce qu'ils vont beaucoup mettre en avant des héros d'action, et ils vont faire tourner Arnold Schwarzenegger dans Terminator 2 et dans Double Détente, Stallone dans les Rambo, hein, le premier gros succès de la Carolco, c'est le premier Rambo, Dolph Lundgren qui va jouer dans Universal Soldier et dans The Punisher, et Jean-Claude Van Damme également dans Universal Soldier, donc c'est des films où des films de bagarre, des films d'action, mais avec des budgets beaucoup plus élevés que ce que, par exemple, Van Damme et compagnie avaient pu faire juste avant chez Canon. Donc, ils vont quand même passer dans une dimension supérieure. Et alors, visiblement, donc Mario Kassar, c'est un mec qui n'a pas de problème avec la thune, quoi. Il allonge. Donc, il organise des grosses fêtes à Cannes. Il vient avec toutes ses stars, avec Stallone, avec Schwarzenegger, et c'est le moment où finalement le tapis rouge et les foules de fans sur les trottoirs deviennent plus importants que la compétition officielle. Il achète le scénario des Stesars pour Basic Instinct, 4 millions de dollars, parce que YOLO. Reni Harlin lui dit qu'il veut faire la scène des avions de Cliffhanger avec des vrais avions. Parce que les maquettes, c'est nul, et qu'il veut vraiment qu'il y ait un mec qui remonte un câble entre deux avions dans le ciel. Il dit « Banco, mon gars !» Donc, il est un peu zinzin. Ce qui est probablement ce qui va faire que cette boîte ne va pas durer éternellement non plus, parce que même quand on fait des blockbusters qui gagnent beaucoup d'argent, il faut quand même gagner plus que ce qu'on dépense. Voilà, donc... Terminator 2, premier film à dépasser les 100 millions de budget, ce qui, compte tenu de l'inflation depuis 1992, est énorme.
4: Ouais, on doit être à 400 millions, quoi.
2: Et à l'époque, jamais vu. Pourquoi ? Parce que le T-1000, il coûte plusieurs dizaines de milliers de dollars par seconde.
4: Par minute, image.
2: Je ne sais plus. Enfin, voilà. voilà. Et voilà, il y a un peu d'amertume de la part de Roland Emmerich, notamment dans le film, qui explique que cette roublardise, finalement, c'est aussi ce qui a causé la perte de la Carolco, c'est-à-dire qu'au bout d'un moment, les gens ne lui faisaient plus trop confiance. Donc Emmerich est allé faire Independence Day Day ailleurs, Cameron est allé faire Titanic ailleurs, et en fait, bon, bah, s'ils étaient restés avec ces deux, les deux plus gros succès des années 90, la Carolco aurait sûrement pas coulé. Mais voilà, il y a pas mal d'intervenants qui racontent des anecdotes un peu rigolotes, et il y en a trois qui sont vraiment tellement marrants que j'ai envie d'organiser un dîner avec eux et les inviter. Steven De Souza, donc, qui est le scénariste de Die Hard notamment, et puis qui avait réalisé cette grosse merde de Street Fighter avec Jean-Claude Van Damme.
4: Plaisir sympathique quand même.
2: Donc lui, je savais déjà, j'avais déjà vu des interviews, il est vraiment très très marrant. Et juste qu'il en a rien à foutre aussi. Je veux dire, les gens peuvent se vexer de certains trucs qu'il raconte, c'est pas grave. Et l'autre duo qui m'a vraiment fait marrer, donc c'est Roland Emmerich et Dean Devlin. Donc Dean Devlin, on le connaît peut-être un peu moins, mais c'est le scénariste et coproducteur des films de Roland Emmerich. Et ils sont vraiment très marrants. Ils balancent plein d'anecdotes. Ils bitchent un peu tout le monde. Roland Emmerich peut pas s'empêcher de sortir l'anecdote qui sort sur les fesses de Jean-Claude Van Damme à chaque fois qu'il parle d'Universal Soldier, il faut qu'il parle du plan fesses de Jean-Claude Van Damme. Et puis il y a d'autres passages qui sont intéressants, c'est surtout les films qui n'ont pas été faits. Donc il y a notamment ce fameux meilleur film du monde qui n'existe pas, qui est Les Croisades de Paul Verhoeven avec Arnold Schwarzenegger. Tout le monde, à chaque fois qu'on... Enfin, c'est vraiment, ça fait partie des grands regrets de la vie des fans de cinéma que ce film n'ait pas été mené à son terme. Et notamment, il raconte une scène qu'il devait y avoir dans le film que je raconterai pas pour vous laisser le plaisir de la découvrir. Mais dites-vous juste que il y avait presque une scène en commun entre Les Croisades et Ace Ventura en Afrique. Je ne dis pas laquelle.
4: Le rhinocéros je... Non.
2: C'était pas un rhinocéros. Mais dans Les Croisades, mais voilà, c'était un peu ça. Et dans les autres films pas faits, il y en a un autre que je regrette un peu de ne pas avoir vu, ça s'appelle Duke et Fluffy. Et c'est une sorte de pré-Didier, mais en version blockbuster, parce que Stallone et Schwarzenegger devaient y jouer des chiens qui ont été transformés en humains par un savant fou. Et visiblement, ça impliquait un gag autour du pipi, voilà, nous raconte le scénariste qui est interviewé dans le film. Et surtout, on voit une affiche pré-promotionnelle d'époque avec la tagline, c'est « Vell be bark ». Ça veut dire, c'est « I'll be back » dans Terminator, et « bark », ça veut dire « aboiement » en fait, en anglais.
4: Pas mal. Voilà.
2: Et c'est vraiment, en fait, c'est qui est le plus intéressant, c'est donc, on voit cette affiche... c'est que la Carolco, alors ils sont pas les seuls, la Canon faisait ça aussi, d'autres studios faisaient ça, mais c'est l'époque où ils se mettent à faire les affiches avant de faire les films, et du coup ils font la tournée de tous les marchés du film juste avec l'affiche, et ils vont voir les gens et ils disent « Hey, tu veux voir un film avec Schwarzenegger et Stallone qui jouent des yinches ?» Et les gens, en fait, signent, les distributeurs achètent les films avant qu'ils soient produits. Voilà ce qui explique, par exemple, que Basic Instinct soit une coprod avec Studio Canal. Enfin, voilà. Et donc, ils ont monté leur financement comme ça, en fait. Au lieu de faire comme avant, on faisait un film, on le faisait tourner pour le vendre à l'international. Là, en fait, ils préfinancent les films à l'international avant de les faire, ce qui est très malin. Ce qui s'est beaucoup fait. Enfin, il n'y a pas que eux qui ont fait ça, mais qui était un truc un peu nouveau dans les années 80. Et puis... Un dernier truc qui m'a assez marqué, c'est que c'est un documentaire qui est très classique dans la forme. Hein, c'est des suites d'archives et d'interviews, comme on voit dans un peu tous les docu télé sur ce sujet. Mais il y a des plans de coupe, des plans d'illustration sur la ville, sur des gratte-ciel en verre à Los Angeles, sur des voitures qui roulent sur Sunset Boulevard. Et évidemment, bah, ces films avec des couchers de soleil et tout rappellent un peu les films des années 80. C'est fait exprès par les réalisateurs, évidemment, mais c'est assez intéressant de voir des plans à la Carolco. C'est-à-dire que on voit que, en fait, ce qui fait la nature, le style d'une image, c'est évidemment un auteur, un réalisateur, un chef-op, conditionnellement, mais c'est aussi une période. Et ça peut être aussi une marque, un studio. Voilà, on fait des films à la Carolco, on fait des films à la MGM, à la Warner, à la Disney. En fait, ça existe beaucoup. Et ça me semble particulièrement marqué chez Carolco quand on lit la liste de leur production. Voilà. Donc un film voilà, que j'ai trouvé tout à fait intéressant. Donc je redis le titre, Carolco, un rêve hollywoodien, de Julien Dupuis et Jérémy Faucheux. Ça sort en Blu-ray chez l'Atelier d'Images Blu-ray et DVD, et ça passe sur Ciné Plus OCS actuellement. On va faire une brève pause musique avec Rachel Portman et un extrait de la BO de Mission Évasion.

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3: Et Alexis vient nous rejoindre dans le studio.
4: Eh oui, mais c'est pas drôle.
3: Non, mais c'est parce que les gens n'ont pas l'image et c'est dommage.
4: C'est dommage.
3: C'est dommage, ils ne voient pas les paillettes.
5: Voilà. Même pas l'état du bonhomme.
4: Paillettes, effectivement, j'étais dans une...
3: Et la chemise à fleurs.
4: Ah oui, non, mais ça c'est pas... Ça, ça c'est l'été, hein, c'est tout, hein. Je m'habille comme ça. Les gens me demandaient en quoi j'étais déguisé, mais j'étais juste habillé pour l'été. Et me voilà pour parler cinéma, effectivement.
3: Ouais, et tu vas nous parler donc de sortie Blu-ray.
4: Ouais, sortie Blu-ray. Alors, j'en ai vu plusieurs. Alors, il y a deux trilogies qui sont sorties chez Carlotta. Carlotta Film, donc éditeur qui fait toujours un très bon boulot. Et puis, en plus, qui sort des films qui viennent d'un peu partout dans le monde, d'un peu toutes les époques. Donc, moi, c'est un vrai plaisir de découvrir ça. Et donc, je vais commencer par une trilogie. Enfin, il y a deux trilogies, donc japonaises, les deux. Et la première s'appelle la trilogie du jeu. Et les trois films sont réalisés par Toru Murakawa, voilà, que je ne connaissais pas. C'est donc du cinéma d'action avec un personnage principal. Alors, trilogie du jeu, c'est pas évident, c'est juste le titre. Et en plus, le titre lui-même, c'est peut-être une traduction un peu. Enfin, bon, le premier s'appelle Le jeu le plus dangereux, ensuite, c'est Le jeu de la mort. C'est pas avec Bruce Lee. Et ensuite, le jeu de l'exécution. Voilà, ça sent les traductions un peu Google. Quoi.
3: Le jeu le plus dangereux, c'était le titre original des Chasses du Comte Sarov.
4: Bah oui, The Most Dangerous Game. Sans le jeu de mots, du coup, en français. Quoi, mais, enfin, en tout cas, bref, j'ai vu que le premier, hein, je dois bien l'avouer, de cette trilogie, mais je vais regarder les autres. Donc, c'est des films des années 70, des polars d'action avec un personnage principal qui est un tueur à gages qui va faire un contrat, mais en fait

0: il se porte un peu comme, je sais pas, Eastwood dans les Léon. Mais ici, en fait, il est vraiment désagréable pour de vrai. Et y a un truc avec la séduction, forçage, ouais, qui est toujours très gênant, qu'il l'était à l'époque et qu'il l'est peut-être plus encore aujourd'hui. Qui fait que quand même j'ai un peu du mal à me passionner pour les aventures de ce personnage et donc de voir la suite. Cela dit, effectivement, hein, c'est des films voilà, mais c'est aussi très japonais, ouais, années 70, où on sent bien quand même qu'ils poussaient un peu les limites aussi de ce qu'ils pouvaient faire, de ce qu'ils pouvaient montrer à l'écran. Et ça donne voilà, un film, ce premier, donc en tout cas le jeu le plus dangereux, qui fonctionne bien, mais voilà, avec ce personnage qui est assez désagréable, qui est joué par Yusaku Matsuda, qui s'est décédé assez jeune, je crois en 1990, juste après avoir tourné dans Black Rain de Ridley Scott.
1: Ah.
0: Ouais, où il jouait quasiment l'antagoniste principal. Et donc voilà, il aurait pu avoir une carrière encore plus impressionnante, mais il est décédé un petit peu avant. Et voilà, donc c'est des films qui sont disponibles en Blu-ray chez Carlotta, la trilogie du jeu. Et également, donc, j'ai vu une autre trilogie sortie par Carlotta, plus facile à regarder entre guillemets aujourd'hui. Ça s'appelle la trilogie de la traque. Alors cette fois-ci, c'est pas dans le premier, c'était vraiment le même personnage.
1: La traque de la mort, la traque la plus dangereuse.
0: Attends, je sais plus. Non, alors le premier s'appelle Chasse à l'homme, 2 points, la rivière de la rage.
1: Ah.
0: Le deuxième, c'est La preuve d'un homme. Et troisième, Survie en pleine nature.
1: Cool.
0: Alors, c'est des films qui sont, je trouve, tout de suite un peu plus intéressants. Alors, les trois sont réalisés par Junya Sato, avec le même acteur principal à chaque fois, que finalement, en fait, j'ai vu dans La pivoine rouge, dont j'ai parlé il y a pas très longtemps, qui était une suite, une série de films, pareil, il y en a 7 ou 8, de femmes, une femme yakuza, et puis qui a joué également, en tout cas, c'est Junya Sato, c'est le réalisateur de Super Express 109, donc Bullet Train.
1: Qui est un peu speed avec un train.
0: Oui, mais tu l'avais vu du coup?
1: Oui.
0: Parce que c'est un film qui est assez étonnant, parce qu'il y a deux films en un déjà.
1: Il y a un film d'action et un drame social.
0: Ouais. Et ben là, c'est la même chose. Alors, même chose, pour le moment, j'ai vu que le premier, donc...
1: Speed versus Zola.
0: Speed... Oui, c'est la bête humaine, quoi. Chasse à l'homme, la rivière de la rage, c'est le seul que j'ai vu pour le moment. Avec cet acteur très impressionnant, donc qui est un homme... qui joue un personnage, je veux dire, bien sous tout rapport, aucun problème, mais qui se fait accuser par deux personnes différentes d'un meurtre. Et en fait, les preuves sont assez accablantes, ce qui fait qu'il va être emprisonné, il va finir par s'enfuir et donc être traqué, la trilogie de la traque. Alors, les trois films donc, sont une trilogie informelle qui parle un peu de la même chose, mais ce n'est pas des histoires qui se suivent. Là aussi, on a deux films en un, quoi. C'est-à-dire qu'il va être traqué, et donc le film dure quand même plus de 2 heures. Et en plus justement de cette chasse à l'homme, eh bien, y a des moments entiers où le réalisateur donc, prend son temps un peu à la Terrence Malick pour filmer les oiseaux, enfin filmer les paysages. Et donc c'est assez chouette parce que c'est déjà original, ça, on ne fait pas ça assez, très souvent. Et ensuite, on découvre aussi, il y a un côté presque... ethnographique ou géographique aussi. Enfin, j'ai un peu l'impression de feuilleter Géo et de découvrir un peu le Japon avec ce film, ce qui fait que c'est quand même un truc assez sympa. Donc, même chose, vraiment, c'est un réalisateur qu'il faut que j'explore un petit peu plus. Alors, je vais regarder les deux autres déjà, mais quelqu'un qui s'amuse, comme dans Super Express 109, à truffer son film d'autres choses, en fait. Il le double, en fait. Et là, c'est un peu la même chose ici, ce qui fait que ça en fait une découverte assez sympa. Donc, la trilogie de la traque et donc ce premier film, Chasse à l'homme, 2 points, La rivière de la rage. La rivière de la rage, c'est un titre évocateur. J'essaie d'imaginer ce que c'est que la rivière de la rage. Alors, effectivement, à un moment, il y a une rivière, mais elle n'est pas tellement en rage. Mais bon, bref. Et c'est disponible donc, chez Carlotta. J'ai vu un autre film dont je vais vous parler, en Blu-ray également, cette fois-ci sorti chez Elephant Film. Alors, j'avais commencé à en parler il y a 2 mois déjà. Il y a eu un petit coffret qui est sorti autour de Michael Caine. Michael Caine, retraité maintenant, mais qui a quand même 93 ans. Enfin, il mérite, s'il veut se reposer, il a bien le droit.

0: Même si, bon, c'est toujours une personnalité agréable à regarder, enfin un acteur surtout très agréable à regarder sur grand écran. Et moi, je découvre, hein, vraiment, je suis très fan, donc ce qui fait que j'ai vu beaucoup, beaucoup des films avec Michael Caine. Il y en a quelques-uns comme ça qui m'ont encore échappé. Et donc, j'ai vu L'île sanglante. Alors, ça fait pas partie, enfin, ça fait quand même partie des films un peu honteux de Michael Caine, selon lui. A raison. Mais du coup, c'est assez rigolo à regarder. Donc, The Island seulement en anglais. C'est réalisé par Michael Ritchie. Alors, qui est un réalisateur assez étonnant,
1: Il a un peu tout fait.
0: Oui, et
1: pas
0: il
1: très
0: est
1: cohérent.
0: Il est considéré, enfin, je sais plus dans les bonus. Là, c'était marqué l'un des réalisateurs dont la carrière est la plus improbable en fait, la plus inégale, parce qu'il a fait des films comme La Descente Infernale, La Downhill Racer, ou Voté Maquet, qui est quand même un super film avec Robert Redford. Il fait également Golden Child avec Eddie Murphy.
1: Ah oui, c'est vrai.
0: C'est lui,
1: L'Enfant Sacré du Tibet.
0: L'Enfant Sacré du Tibet. Il a fait le scénario de Rasta Rocket. Voilà. Et sinon, il a fait des films vraiment qui partaient un peu dans tous les sens. Et donc, il fait L'Île Sanglante, ouais, qui est un truc assez raté, qui est en plus adapté par lui-même d'un roman de Peter Benchley, qui est l'auteur de
1: Les Dents de la Mer.
0: Ouais. Les Dents de la Mer 3 ou 4, où va participer d'ailleurs Michael Caine, un peu plus tard. Donc les années 80, c'est un peu le creux de la vague pour Michael Caine. C'est là où, enfin, il fait des super films, hein, mais c'est là où il tourne pour Oliver Stone, oui. De Palma. Alors, des bons films, mais c'est juste que c'est un peu moins bon que le reste.
1: La main de la mort.
0: La main de la mort,
1: je
0: ouais.
1: Je crois que c'est quelque chose comme ça, le titre. Ou la main maléfique. Ou
0: et puis Dressed to Kill.
1: Pour De Palma,
0: ouais. Qui est vraiment très chouette, par contre. Alors, c'est l'histoire donc, d'un journaliste britannique, hein, joué par Michael Caine. Il n'a jamais essayé vraiment de jouer des Américains. L'accent, c'est un peu compliqué. Mais qui part dans le triangle des Bermudes parce qu'il y a des disparitions. Mais ces disparitions s'expliquent parce qu'en fait, il y a des pirates. Voilà. Et il y va avec son fils, ce con. Et du coup, ils se font enlever, évidemment. Alors, c'est là où c'est un peu bizarre, c'est que le film ne sait jamais vraiment sur quel pied danser, quel ton adopter. Parce qu'en fait, ces pirates, ils sont vraiment méchants. C'est vraiment des pirates. Ils tuent des gens, ils violent des femmes. Enfin, c'est assez horrible.
2: Pire que des requins.
0: Oui, pire que des requins. Mais ils sont présentés vaguement comme sympathiques. Comme une espèce de société un peu bis, un truc, comme les dernières personnes libres du monde, quoi, qui vivent comme il y a 200 ans à l'époque, voilà, de la piraterie. En plus de Michael Caine, il y a David Warner, super acteur qui joue le chef des pirates.
1: Mais ils ont des bicornes et des sabres.
0: Ouais, et en fait, c'est jamais vraiment crédible, des pirates comme ça à l'ancienne, quoi. Mais c'était un peu la mode des films de pirates. Il y a eu celui de Polanski aussi, dans les années 80, qui s'était planté, d'ailleurs. Mais en fait, ils sont atroces. Et le ton du film, on sait jamais vraiment où ça... Rien que la musique, en fait, est assez joyeuse, alors qu'ils font des actes horribles. Et Michael Caine a l'air d'être la seule personne un peu... saine, on va dire, enfin, dans le sens américain, sane quand même, dans le film, mais même sur le tournage, on a l'impression que c'est le seul qui sait dans quel film il est, et lui, il essaie justement de s'échapper, alors que les autres, ils font n'importe quoi. Il y a des trucs quand même qui sont en plus vraiment là, c'est marrant, on y revient, hein, mais à un moment, donc, les pirates abordent un voilier de gens très riches. C'est écrit bizarrement en plus. Donc, il tue les gens à l'intérieur. Il y a une femme, donc on comprend qu'ils vont la violer, quoi. Donc, c'est quand même assez difficile à regarder, ce genre de truc. Mais en fait, heureusement, entre guillemets, elle s'en sort parce qu'elle essaye de s'échapper. Du coup, il lui tire dans le dos. Et tout ça avec une musique un peu marrante. Enfin, c'est très bizarre.
2: Très appétissant. Sous la table.
0: C'est très bizarre. Le film s'écoule comme ça. On ne sait jamais vraiment quoi en penser. Alors, c'est pas un grand film. Michael Caine, en interview, ne veut pas parler de ce film-là. c'est une plus grosse casserole, si vous voulez, que Les Dents de la Mer 4, pour lui. C'est surtout un film hyper bizarre. C'est comme si... je ne sais pas, ça m'a fait penser... Au début de... du troisième film des Monty Python,
1: le sens de la ville. Ah oui, où il y a le court-métrage introductif.
0: Court-métrage de Terry Gilliam avec les vieux qui deviennent des pirates. Sauf que du coup, là, il y a un vrai ton, quoi. Là, c'est un peu la même chose, mais dans un film où, en fait, les pirates seraient des vrais pirates. Enfin bref, du coup, c'est très bizarre, mais je suis très content de l'avoir vu. Et je remercie du coup Elephant Film, parce que alors, ça fait partie d'un coffret, évidemment, c'est vraiment pas le meilleur film du lot. C'est par contre celui que j'avais pas vu pour le moment. Les autres sont bien meilleurs et j'en avais déjà un petit peu parlé. Mais je trouve ça quand même chouette que même un film comme celui-ci puisse sortir en Blu-ray, en version restaurée.
1: Oui, et puis surtout dans le cadre d'un coffret, du coup, c'est tout à fait approprié. On peut avoir un film un petit peu en dessous, on l'a pas payé tout seul, pareil.
0: Et puis c'est un vrai plaisir de cinéphile. Alors évidemment, je suis pas sûr que je vais convaincre grand monde en disant ça, mais pour quelqu'un qui aime bien éplucher une filmographie d'un acteur qu'il aime beaucoup, parce qu'il y a une œuvre derrière, je trouve, avec Michael Caine, eh bien c'est un plaisir aussi de voir les trucs un peu cachés, un peu bizarres. Voilà, on gagne pas à tous les coups, et c'est pas grave. Mais voilà, bon, peut-être que vous allez pas l'acheter, mais regardez les autres films qui sont dans ce coffret parce qu'ils sont, vraiment très bons. Et il y avait notamment Quand les aigles attaquent.
1: L'aigle s'est envolé.
0: L'aigle s'est envolé, qui est vraiment un excellent film de John Sturge dont j'avais parlé la dernière fois. Voilà.
1: Et au cinéma.
0: Et musique d'Ennio Morricone, excusez-moi. Et photographie d'Henri Decaux.
1: Dans L'aigle s'est envolé.
0: Non, L'île sanglante.
1: Pardon ?
0: Mais oui, non, mais il y a des dunes.
1: C'est fou.
0: Ouais, ouais. Produit par Richard Zanuck. Enfin bref, c'est un gros budget.
1: Un gros accident.
0: Où, visiblement, personne n'était au courant de ce qu'il faisait. Mais bon.
1: C'est la coque. Et après les Blu-ray, là, tu es allé au cinéma aussi.
0: Oui.
1: Et tu as vu le dernier film, qui sera bientôt l'avant-dernier, parce qu'il y en a un autre qui sort très prochainement aussi, de Quentin Dupieux.
0: Ouais.
1: Le Vertige.
0: Alors, Le Vertige. Oui, alors, c'est vrai que je m'en rattrape un peu, là, c'est un peu l'été. Il y a la fête du cinéma qui a commencé hier, donc aller au cinéma, en plus, c'est climatisé. Donc, je suis allé voir 3 films en 10 jours au cinéma. Incroyable. Donc, je suis allé voir le Spielberg, qui est fabuleux. Je suis allé voir le premier De Gaulle, qui est très, très cool aussi. Et donc, je suis allé voir Le Vertige de Quentin Dupieux. Donc, effectivement, il tourne 2 films par an. Et jusqu'ici, j'en avais vu plusieurs de Dupieux, mais jamais au cinéma. Je trouve que ces projets, ils sont toujours assez intrigants. Ça donne toujours un peu envie. Il y a un casting, il y a une idée, en tout cas. Mais ce n'est pas toujours très abouti. J'avais bien aimé Yannick. J'avais bien aimé aussi Le Dain. Il y a toujours en tout cas des trucs à se mettre sous la dent. C'est original. C'est un réalisateur qui fait des choses et qui tente, quoi. Et ça me tente. Alors, j'ai vu la bande-annonce du Vertige et là, cette fois-ci, je me suis dit, celui-là, je vais le voir au cinéma. Parce que c'est... Donc, le principe, c'est... on a des personnages qui se rendent compte que probablement, ils vivent dans une simulation comme dans Matrix. Et donc, Matrix est cité au début du film, évidemment, puisque c'est quand même la référence sur ce type d'histoire. Et Shabba dit, ah oui, bah, je l'ai pas vu, je sais pas. Et le film dure 1h05. Et l'animation, alors c'est ça le truc, ça serait comme Matrix, mais avec une animation dégueulasse. Le look du film, d'ailleurs qui a été fait par en collaboration avec 5 élèves des Gobelins. Alors, c'est des gens qui font du très bon boulot, mais là, volontairement, c'est des étudiants, donc ils sont en formation. Et le style ressemble aux Sims, en fait, les Sims, ou PlayStation 1, genre Resident Evil 1996, quoi. Et donc, c'est dégueulasse pendant tout le temps, avec la gueule donc, des acteurs qui sont Jonathan Cohen, Anaïs Desmoutiers et le GOAT, Alain Chabat. Et donc, on a des personnages qui sont ultra statiques avec la tête des acteurs collée dessus. Et ça marche super bien. En fait, rien que ça. Donc, le film dure très peu de temps. Hein, c'est du Dupieux, 1h07. Ça, c'est cool. Mais ça n'arrête jamais d'être drôle, en fait. Juste que ce soit moche. Première scène, on voit Chabat qui marche dans la rue. Ça a été tourné en vrai, en motion capture, pour faire un truc crade. Et moi, déjà, ça me plaît énormément. Et vraiment, la première scène, on le voit sonner chez son pote Jonathan Cohen. Et le doigt, en fait, passe à travers le mur, quoi. Enfin, c'est vraiment... Et c'est drôle. Enfin, c'est hilarant. Enfin, moi, je trouve, de bout en bout. Ensuite, on a un personnage qui dit à l'autre qu'il s'est rendu compte qu'il y avait des bugs dans cette simulation et donc que probablement c'était la preuve que justement il vivait pas dans la vraie vie. Et là, en fait, ça discute énormément. Le film n'est que du dialogue et ça avance lentement. On sait pas trop où ça va. Et puis finalement, il y a un petit quart d'heure final qui se passe dans le futur. Alors, je vous en dis pas plus, mais c'est vraiment original, vraiment surprenant et surtout vraiment drôle. Alors, peut-être que... alors, déjà, Jonathan Cohen, Alain Chabat, c'est des gens qui sont drôles. Hein, Anaïs Desmoutiers aussi, elle est drôle dans le film. Et je me demande si il n'y a pas un... la personnalité et l'humour de Chabat a pas un peu teinté le film lui-même. On retrouve ce même humour très, très bienveillant, très tout public, mais aussi très drôle, en fait, de Chabat. Pendant tout le long du film. Et puis, il y a des trucs à se mettre sous la dent quand même. Il y a quand même du cinéma en fait. C'est ça qui est intéressant. C'est-à-dire, ça reste un film aussi intéressant que Matrix finalement sur ce que ça raconte.
1: Ça ressemble un peu à Waking Life de Linklater, de ce que tu dis.
0: Que j'ai toujours pas vu. Ouais, c'est un des seuls que j'avais pas vu. Ouais, en rotoscopie là.
1: Ouais.
0: Ah bah, il faut
1: jouer.
0: Oui, mais il est pas drôle.
1: Ah non, pas du tout.
0: Ouais.
1: Non.
0: Alors
1: c'est son film le plus chiant.
0: Alors que celui-ci est vraiment rigolo. Et ben oui, enfin, il y a un moment et donc pour prouver qu'ils sont dans une simulation, il lui montre il a trouvé un truc derrière des toilettes dans un parc, un pigeon qui fait du surplace et du coup il lui montre ça et c'est dégueulasse. Hein, c'est vraiment et c'est génial. Enfin, moi et donc je disais pardon. Ça reste hyper intéressant. Je pense vraiment que très rapidement, je vais faire étudier des séquences à mes élèves parce que y a, en fait, ça raconte quelque chose aussi sur l'art du cinéma, sur la simulation, sur l'artifice. Justement, c'est un film qui nous montre en permanence que c'est complètement un artifice, que c'est complètement artificiel, mais finalement pas plus qu'un autre film. Enfin, c'est plus visible, si vous voulez, mais... je trouve que ça encourage justement une réflexion qui est pas inintéressante et qui passe en plus avec de l'humour vraiment drôle, ce qui est pas désagréable finalement. Donc allez-y, peut-être qu'il passe encore. Je suis
1: ça
0: pas
1: passe,
0: sûr.
1: Oui, si ça passe.
0: Pour la fête du ciné, parce qu'il a ça... pas très très bien marché.
1: Non, mais il a pas besoin.
0: Il a pas besoin. Non. Ça a été tourné en deux semaines, mais c'est hyper cool. Vraiment une belle surprise. Ouais. Je suis très content de l'avoir vu au cinéma sur un grand écran au deuxième rang pour en profiter de cette image dégueulasse.
1: On approche de la fin de l'émission. Et Mickaël, tu voulais faire donc un point sur les événements sortis à venir, et notamment une ressortie en attendant l'Odyssée d'un autre film de Christopher Nolan, c'est Interstellar.
2: Ouais, il était une fois Interstellar, parce que avant c'était juste Interstellar.
1: Ouais, il était une fois, donc c'est des séances, c'est dans les pâtés où il présente, c'est en fait le film précédé d'une vidéo d'introduction.
3: Philippe Rouillet souvent, je crois.
1: Ouais, qui recontextualise le film.
0: Alors des fois, c'est des gens qui sont dans la salle.
3: Ah
0: et
3: oui,
0: qui...
3: c'est vrai.
1: Non, mais là, c'est dans le tête, c'est un truc où ils passent le oui. même truc ouais. partout dans tous les cinémas, qui est pré-enregistré. C'est comme s'il y avait un bonus
2: je
1: DVD.
2: Je savais pas qu'il existait avant. Il va sortir la semaine prochaine, je savais même pas qu'il existait avant. C'est en fouinant que j'ai vu qu'il existait avant, parce que je l'ai pas vu, moi. Alors que la Terre se meurt, une équipe d'astronautes franchit à trous verts, apparue près de Saturne conduisant à une autre galaxie, afin d'explorer un nouveau système stellaire dans l'espoir de trouver une planète habitable et d'y établir une colonie spatiale pour sauver l'humanité. Et ça se passe en 2067. Alors je ne sais pas si je déballe tout ou alors je m'arrête là.
1: Il faut laisser un peu
2: le suspense.
1: Le suspense au genre, mais il est question effectivement de paradoxes temporels.
0: De trous noirs.
1: De trous noirs, de trous de verre. De...
0: Et de Matthew McConaughey qui joue très bien.
1: Bah, comme toujours, il n'y a pas que lui, il y a un casting assez impressionnant. Puisqu'il y a aussi.
3: Il y a Jessica Chastain,
0: Michael Caine, il y a Timothée Chalamet. Et Anne.
3: Anne Hathaway.
0: Et non, mince. Qui jouait dans L'Exorciste, pardon.
4: Ah oui, qui joue la mère de...
0: Oui.
1: Hélène Burstyn.
0: Hélène Burstyn, ouais.
2: J'ai sous les yeux.
4: Non, pas sa mère, du coup. Hein. Oui.
2: Ça sort dans la première la semaine prochaine, et puis le 3 juillet.
1: Ouais, le 3 stade. Juillet, ça passera au Pâté de Nantes et à celui d'Atlantis.
2: C'est ça,
1: et
2: ouais,
1: il y a une autre séance le 5, je crois.
0: Ouais, ouais. Il passe aussi à l'UGC, hein, du coup. Il y a toute une ressortie autour de Nolan, de la plupart des films de Nolan, enfin tous ceux chez la Warner, quoi, et en prévision justement de la sortie de l'Odyssée bientôt.
2: Et puis il y a un autre film qui va sortir le 8 juillet, par contre, un peu plus tard. Alors, je ne sais pas quand est-ce qu'il est l'avant-première. Ça s'appelle, ce qu'on a vécu ces dernières semaines, La Chaleur. La Chaleur. Et il fait normalement chaud sur les plages des Landes de. Et Marwan, 17 ans, passe sa dernière journée au camping avec une angoisse. Le corps qu'il a enseveli, la vieille sur la plage. La veille sur la plage va-t-il apparaître au grand jour? Voilà ce que je peux dire globalement sur le film.
0: Ok.
1: Eh bien, ce sera donc à surveiller les films de juillet. Voilà. Normalement,
2: il y a une histoire d'amour là-dedans, j'ai pas le détail, mais voilà ce que je peux dire sur le film.
1: Normalement.
2: Je te laisse continuer.
1: Ah, mais pardon. Vas-y. Non, je vais pas te. La semaine prochaine, donc, il devrait avoir un temps assez clément, mais dans une semaine, visiblement, ça risque de repartir
0: ça
1: pour un tour.
0: Pas, ouais.
1: Donc, ce sera le moment où on aura tous à nouveau envie d'aller dans des salles
0: climatisées.
1: Voilà,
2: c'est l'été.
0: Ouais. Mais on sera là en tout cas dans un mois. Ouais.
1: Et effectivement, nous, on se retrouve ce sera le 26 juillet, je crois, si je ne dis pas de.
0: Dernier dimanche du mois.
1: Le dernier dimanche de juillet pour encore une émission autour du. Cinéma, merci à tous de nous avoir suivis. Merci Michael, merci Alexis,
0: merci
1: Nicolas et merci Yann à la réalisation. On va vous laisser avec la playlist de Prune.
0: Allez, bisous.
1: Bon dimanche.
0: Salut.
2: Ciao.
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je donne ordre à nos gendarmes d'intervenir. Parce que si vous me dites aujourd'hui, monsieur Sportouche, que l'État français et le ministère de l'Intérieur est incapable de mettre fin à une boom qui comprend 2000 punks à chiens, alors c'est extrêmement inquiétant pour la sixième puissance mondiale. Enfin, personne n'a eu l'idée de...

0: votre attention, s'il vous plaît. Il est désormais interdit à tous les Français ayant voté pour le Rassemblement National de profiter des bienfaits de toute activité relative aux choses suivantes.
1: Des intermittents que tu voulais pas

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1: Si on souffre pas, alors c'est pas vraiment de l'amour. Près de la moitié des femmes ont été tuées dans un cadre conjugal.
2: Ce déni sidérant, ça vient aussi de la banalité, ce sont eux qui se considèrent comme les victimes.
1: Et il y a aussi effectivement toute la mécanique de la minimisation.
3: L'amour est utilisé comme prétexte pour exercer des violences et pour exercer de la domination.
4: Un million d'hommes violents chaque année dans ce pays. L'homme violent, c'est d'abord un mec.

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1: À moi? Ah, pas du tout.

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1: Mais s'il y a bien un endroit où il n'y a aucune règle, c'est bien dans la création artistique. Il y en a déjà bien assez partout ailleurs. De toute manière, il faut de tout. Des gens pour excéder et d'autres pour être libres.

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4: Yes, yes, yes. On vous l'a dit, bienvenue sur Street Influence, en ce dimanche, 18-20h, tu connais le créneau.
5: Tu connais le créneau.
4: Bah ouais, ça roule la blue quoi.
5: On est là. C'est la dernière régulière de la saison, donc on est... Enfin, avant des hostilités qu'on annoncera dans le prompt de l'émission. Mais oui, très très heureuse, et on respire enfin, il fait des chaleurs, enfin des températures normales.
4: Ouais, des températures normales qui paraissent presque fraîches après les 40 degrés qu'on s'est pris dans la gueule.
5: C'est ça, des 51 degrés au vieux Doulon.
4: Quel enfer.
5: Oui.
4: Quel enfer.
5: Mais Street Influence est toujours là, présent.
4: Et ouais, c'est ça, tu vois, on sera toujours dans ce foutu studio, même avec des gouttes de sueur sur le front, tu vois. On est là, on a même mis un putain de ventilo à l'extrémité, parce que, en vrai, il fait bon dehors, mais dans le studio, il fait chaud, et ça va aller de mal en pire au fur et à mesure de l'émission, tu connais, parce qu'on envoie on envoie d'énergie à chaque fois.
5: Ah ça, je sais qu'on envoie de l'énergie, mais je sais qu'on va envoyer aussi de la douceur.
4: En vrai, ouais, moi j'ai vu les quelques tracks que t'as sélectionnés et tout. Moi je sais que pour ma part, moi j'aime bien les ambiances macabres et un peu lugubres et ténébreuses, ambiance des égouts.
5: Le roi des rats, c'est Denzel on Mike.
4: Aujourd'hui ça va pas être ça, aujourd'hui je suis dans des trucs plutôt smooth. Et je sais que pour ma part va y avoir de la soul, des trucs très instru. Et du rap classique, old school, des petits underground new-yorkais qui font plaisir et tout, tu vois.
5: Mais juste un truc, parce qu'on entend ta voix depuis le départ là, mais on va profiter que ce soit la dernière ou avant-dernière de la saison pour dire que quand même Denzel Isom, retiens bien, c'est celui qui organise des open mic dans ta street, c'est celui qui a la tête du NCR, c'est celui aussi qui organise des... Enfin, qui est Nantes City Rapping, surtout, c'est NCR, c'est surtout ça.
4: C'est l'assaut, ouais.
5: On est d'accord.
4: Enfin, NCR, c'est le collectif. Avec les gars. Et Nantes City Rapping, c'est l'assaut, tu vois.
5: C'est l'assaut.
4: Mais tout ça, ça fait partie du même puzzle, tu vois. C'est des pièces différentes d'un même puzzle.
5: Les gars, pour vous dire que vous avez un activiste actif à la tête de Street Influence aussi, il est aussi dans ta radio, dans ta sono, dans tes oreilles.
4: Je suis même potentiellement dans tes écoles avec tes enfants à faire des ateliers, mon con.
5: Des enfants qui achètent les mêmes baskets que le tuteur,
4: si,
5: tu vois.
4: Si ton enfant, il te demande une paire de Shox, c'est qu'il a croisé Denzel à l'école.
5: Shox, semelle rouge.
4: Tu vois ce que je veux dire, ambiance Skepta, ambiance Rodman, londonien.
5: Oh là là là là là là, écoute ça. Donc c'était pour faire un shout-out quand même, tu vois, parce qu'on est
4: Big
5: dans
4: up.
5: La dernière. À Denzel Isom, vous écoutez aussi les sons. Enfin, franchement, connectez-vous sur sa page Insta partout, sur YouTube et toutes les plateformes. Vous entendrez les sons et vous entendrez le roi des rats.
4: Il y a à boire et à manger. C'est presque du gastro, mais avec des prix accessibles.
5: Du bistronomique.
4: C'est du bistronomique, exactement. Du bistronomique sans les sommes astronomiques, tu vois, je veux dire. Et moi, je suis en mode activiste autistique. On est dans ce genre de combinaisons qui vont bien ensemble.
5: Regarde,
4: parce que la musique, c'est un truc d'autiste.
5: Ah, regarde, que des rimes. Ah non. Et j'en en ferai pas une de plus. Ne t'attends
4: ouais,
5: pas à ça.
4: On va pas vriller. On est dans des ambiances smooth là, tu vois, tranquille.
5: Yes. Qu'est-ce que tu nous as préparé dans ta tambouille là?
4: Écoute, pour commencer, je vais faire un shout-out à tous les Tupac de cette foutue terre, t'entends?
5: Aïe, aïe.
4: On va s'écouter un son de Tupac issu de son album Me Against the World, qui est un album que j'adore, honnêtement, tu vois.
5: Est-ce que ce serait pas dans le top 10 même?
4: Top 10, top album?
5: Ouais. Quelque part.
4: C'est compliqué. Dans le tien peut-être.
5: Ouais, dans le mien c'est clair. Dans le mien c'est clair.
4: Moi je le mets pas top 10, mais je le mets top 50, tu vois.
5: Ouais, fort. J'suis... Même pas top 10.
4: Je suis un peu compliqué. En vrai Tupac, moi c'est pas celui que je me prends le plus, j'adore.
5: Ouais, hey, tu sais quoi,
4: il est pas dans le top 10 rappeur en tout cas.
5: Je veux dire un truc qui va peut-être outrer les gens, même comme quand je disais que j'étais pas une fanat du Wu-Tang et tout, mais en vrai moi j'ai préféré Biggie à Tupac si on doit faire la guerre encore, tu vois.
4: Ben moi aussi.
5: Ouais.
4: Moi aussi en vrai. Moi aussi de ouf.
5: Mais je sais qu'on aime la West Side, hein.
4: Ouais, ouais. Mais en grandissant et tout, j'ai appris à comprendre pourquoi est-ce que je préférais Biggie à Tupac.
5: Mmh.
4: Et en grandissant, j'ai aussi appris à comprendre c'était quoi la vraie force de Tupac, tu vois.
5: Ouais, ouais, ouais.
4: Et d'ouf. Tupac, dans le rap, c'est un peu un Martin Luther King dans sa façon de parler,
5: oui,
4: tu vois.
5: Oui,
4: c'est
5: d'ouf.
4: Influencé là-dessus.
5: Et influencé par sa maman, d'ailleurs, aussi, hein.
4: On va qui était... Oui, story, oui, hein, oui, on connaît. On connaît.
5: Ouais.
4: Mais c'est bien de la raconter, des
5: ouais,
4: petits teasings, tu vois.
5: Allez chercher un peu, tu vois, parce que nous, on a que 2 heures d'émission, on pourra tellement pas vous dire tout. Mais Tupac, vraiment, représentant point levé depuis même son ascendance, en fait.
4: De
5: donc
4: ouf,
5: ça, c'est hyper intéressant dans sa musique aussi.
4: C'est clair. Donc, et tu vois, j'avais vu vraiment une vidéo qui faisait le parallèle entre littéralement les discours de Martin Luther King et la façon de parler et de rapper de Tupac.
5: Ouais.
4: C'est rien n'est dû au hasard,
5: ouais,
4: tu vois.
5: Clair.
4: Et de toute façon, même dans ses thématiques, son combat et tout.
5: Black Panther voilà, Forever, you know.
4: Tout est là, tout est écrit. Et pour revenir au son, c'est le son qui s'appelle Temptations. Et si j'ai choisi celui-là, c'est parce qu'il fait le pont parfaitement. Une des raisons pour laquelle ce son-là de Tupac, c'est un de mes préférés, c'est parce que c'est produit par Easy Mobi,
5: oh,
4: qui est de New York.
5: Ouais, voilà,
4: mais en fait,
5: voilà,
4: là où je préfère Tupac, c'est quand il pose sur les prods de New York. Donc big shout out à tous les Tupac, à tous les Killuminati, t'entends, tous les Machiavel. On est ensemble dans ce genre de combat.
5: Oh. Yes, sir.
4: On s'écoute ça de suite.

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1: Yes, yes, one love to pack. Oh!
2: Dit-il avec la bouche pleine de sneakers ice cream.
1: Vous savez pas, mais il y a deux semaines j'étais venu en schlag, aujourd'hui je suis en super schlag. J'ai un vieux short, j'ai les chaussettes de ma chère étendre au pied, je n'ai aucune gueule, et je suis en train de manger un foutu sneakers, t'entends? On est dans ce genre de lifestyle.
2: Mais les chaussettes sont assorties.
1: En vrai, les chaussettes sont pas si mal, c'est vrai, c'est vrai, c'est vrai. Écoute, Big Up, Tupac, Temptation, produit par Easy Mobi, on est dans ce genre de combo. La Blue, son... t'avais une réponse?
2: Non, bah déjà ce son, merci, parce qu'il va tellement bien avec le mood du moment, franchement.
1: C'est ce que je me suis dit, ouais.
2: Petit Seawalk, petite chaussette assortie.
1: Il fait du bien, ouais. J'aime bien quand tu parles de chaussette assortie à plusieurs répétitions, tu vois. Elle me régale.
2: Ah là là. Non, non, vous, franchement, venez le 5 juillet, je spoil déjà, mais venez le 5 juillet, vous allez voir les chaussettes de Denzel. Mais j'avais dans... En fait, c'est un petit storytelling vers un rappeur parisien que j'aime bien. Et en fait, il avait mis une story un jour, enfin, je sais même pas comment on appelle ça, là, tu sais, quand tu mets des petites musiques au-dessus de ton blaze, là, sur Instagram, bref.
1: Une note.
2: Ouais, voilà, il avait mis une note, merci. Et en fait, il avait remis le son, un des sons de TLC que j'aime beaucoup, qui s'appelle Girls Talk. Et j'aimerais mettre un petit mot là-dessus. Donc, Girls Talk, il est paru en 2002. Donc, ce texte, en fait, enfin, ce son parle tout simplement Girls Talk. Ça veut dire quoi? Ça veut dire que les meufs parlent beaucoup. Mais ça veut pas dire qu'à Poucave, c'est pas dans ce sens-là. C'est-à-dire qu'on parle beaucoup entre nous. Et en fait, si t'assures pas au lit, si machin, si truc, tu vois, Girls Talk. Si jamais, voilà, la taille de les mains, machin, c'est une légende, Girls Talk, tu vois. Il y a plein de trucs, c'est Girls Talk, Girls Talk, Girls Talk, en fait. Et ça décrédibilise, en fait, et puis ça remet aussi à l'égal tous les gars du hip-hop ou du R&B qui parlent aussi des meufs, machin, ma meuf, elle m'a fait ci, ma meuf, elle n'est pas à la hauteur, manana. Girls Talk. Et en fait aussi, c'était un petit hommage à Lev Tice aussi, parce qu'elle est décédée. Et c'est un des derniers sons, enfin si ce n'est même le dernier son qu'elles ont enregistré à trois. Et moi, ce son me fait particulièrement vibrer, plaisir, enfin il me donne des frissons parce que ouais, j'étais une amoureuse de Lev Tice, T-Bones et tout ça, je suis très fan aussi. De toute façon, TLC seront toujours trois dans le délire. Mais voilà, Girls Talk, moi il me parle à mes sisters, je leur fais un grand big up par ce son. Et on va l'écouter tout de suite sur Street Influence de 18h à 20h sur Prune Radio 92 FM.

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1: Et ceux qui la sentent, ouais, ouais, ouais.
2: Faut savoir que la Blue, elle fait des blagues avant chaque reprise d'antenne, tu vois. C'est à chaque fois, elle va rentrer au micro, vous allez l'entendre, mais elle rigole de sa bêtise d'avant, tu vois. Mais c'est une vibe, tu vois ce que je veux dire.
1: On n'est jamais mieux servi que par soi-même.
2: C'est clair, c'est clair. Et moi, ça me régale également.
1: Aïe, aïe, aïe, Girls Talk. J'espère que vous avez bouncé dans les caisses en retournant de la plage ou je ne sais où, du parc, peu importe. Mais si tu te l'as pris, Girls Talk, en tout cas, on parle tous, toujours ensemble, bisous, nabisous, les stars, on est ensemble. Ah, pardon.
2: Yes. Hey, t'avais une suite à cette track, t'avais introduit juste avant un artiste.
1: Exactement, l'artiste qui s'appelle Le Chiller. Et là, je fais un big up aussi à mes origines parisiennes, là où j'ai grandi, là où j'ai matché.

0: Yes. Alors la Blue, on va meubler comme on peut.
1: Écoute, peu importe le problème technique qu'on a eu, et puis même le molaire qui va arriver bientôt dans ma gorge. En fait, le son là, Glory, Drumless, et mais vraiment, c'est, enfin, moi je sais pas pour vous, auditeurs, auditrices, moi c'est ce genre de son où je peux chialer dessus carrément. Mm. C'est l'équivalent d'une prière, c'est l'équivalent de psaume. C'est une dinguerie sur pattes ton truc là, même sur oreilles même.
0: Et ouais, et de toute façon c'est un truc qu'on voit beaucoup aux États-Unis et qui arrive en France doucement, mais qui commence à se répandre chez plein de rappeurs. C'est les ambiances où le full drumless, ouais, et tout, tu vois, les instrus sont épurés. Et t'as toute la place qu'il te faut en tant que rappeur pour envoyer de la lyrics.
1: Tellement.
0: Juste drumless, c'est pas fait pour dire n'importe quoi, je trouve,
1: là là.
0: Tu vois.
1: Oui, parce que ça met les ça met les lyrics en avant.
0: T'es au centre.
1: Et j'ai pas envie de qu'on croive.
0: Moi j'ai envie qu'on croive.
1: Moi j'ai pas envie qu'on croive.
0: Si j'aurais pensé que tu dirais un truc pareil.
1: Surtout moi, t'as vu, le V il était retenu, un V apostrophe. Mais l'apostrophe était trop lourde.
0: Oh là là.
1: Donc je vais l'assumer jusqu'au bout.
0: Va au bout.
1: C'est street influence, t'es dit.
0: C'est street influence, mon con.
1: Ah mais vraiment, street Becherel. J'ai pas envie qu'on croit, ENT, que les drumless sont faits que pour les interludes, intermèdes.
0: En fait, c'est
1: fait pour occuper de la place. Et justement, quelle place? Mais quelle place, justement, peut-être pour les lyrics qu'un drumless comme ça, en fait.
0: Et ouais, et puis c'est aussi remettre la soul au centre.
1: Vraiment.
0: Je trouve, tu vois.
1: Oui.
0: La soul au sens large, tu vois, c'est pas que de la soul, mais majoritairement.
1: Sans trop la toucher en plus, tu vois,
0: sans forcément
1: faire un travail de sampling dessus, en fait, c'est merveilleux, ça.
0: On est vraiment sur une bouture où on n'a pas touché grand chose de l'échantillon de base, tu vois.
1: Une bouture.
0: C'est une bouture qu'on a replantée, on l'a arrosée avec une nouvelle eau. Et puis crois-moi, la plante, elle va être belle à la fin, tu vois.
1: J'aime une eau oxygénée comme ça là.
0: Écoute, la Blue, ton son a chargé.
1: Il marche pas.
0: On va. Si,
1: ah.
0: J'ai réussi à régler ce truc en vrai.
1: Que
0: c'est
1: des
0: moi, je suis un boomer. Et j'ai oublié de.
1: Comment ça, t'es un boomer?
0: Bref.
1: Je suis boomeuse avant toi, frère.
0: Mais y a pas d'âge. Y a pas d'âge pour être boomer, tu sais. Je connais des gamins, ils ont 14 ans, c'est des boomers.
1: Ils ont des ASICS pour
0: Laisse tomber. Du coup, c'est quoi ton son là?
1: Eh bien, le son que j'aimerais écouter, le morceau là qui va suivre, on l'avait pas mis depuis les 3 dernières semaines en fait, mais fallait faire quand même une lumière dessus, une douche dessus. C'est Onkari qui vient de sortir un projet, enfin qui vient de sortir nous à notre rythme en tout cas.
0: Bon, c'est frais en vrai.
1: Oui, c'est frais.
0: Il y a moins d'un mois que c'est sorti.
1: Je pense que
0: 3 semaines, t'as dit.
1: Ça a un mois au moins. Ouais. Je pense que ça a un mois au moins. Onkari qui a invité des. Pas n'importe quel invité, j'ai envie de te dire. Il y a 2 sons que j'aimerais écouter, si c'est possible, en tout cas, si
0: bien
1: on a
0: sûr,
1: le time.
0: On a le temps, ouais.
1: Onkari, le premier son que j'aimerais écouter, c'est en feat avec Benjamin Epps, qui n'est pas mort, qui est revenu avec des concards de 40...
0: Il est revenu un peu balafré, c'est vrai.
1: Billy.
0: Mais écoute, il arrive encore à marcher. C'est bien.
1: Il est revenu en boitant, mais la bouche est intacte. On a touché que les organes vitaux.

0: Donc le son c'est Starkey Hutch et le prochain son sera en featuring, enfin pardon, il est en featuring avec Benjamin, je le disais, et le prochain morceau sera en featuring avec Jay Hussein qui pareil s'est illustré pour cette rentrée musicale. Je dis rentrée musicale comme ça, il n'y a pas besoin de septembre ou août ou peu importe, tu vois. En tout cas, elle est revenue avec ce qui m'a étonné d'ailleurs, j'en parle vite fait maintenant quand ça on enchaînera les sons, mais avec Jay Hussein, c'est qu'il est arrivé non pas avec un EP, je veux dire avec un CD physique, il est revenu avec un bouquin, tu vois.
1: Ok, improbable.
0: Et ça c'est quand même innovant, je trouve, où il parle. Moi j'ai pas acheté, je vais pas vous mentir, je suis pas encore dessus, mais je sais qu'il met à l'honneur sa culture, lui, son œil vis-à-vis du Japon. Et donc il a fait un feat avec un artiste japonais aussi, un artiste nippon. Et vraiment, enfin là on met le visuel en avant, et moi qui suis la meuf des culture clips, moi qui me suis habillée comme Missy Elliott, je suis pas insensible à ça. Là tout de suite en tout cas on va s'écouter Aucun Refit, Benjamin Epps, ce titre s'appelle Starkey Hutch, et ensuite ce sera un feat avec, j'ai dit quoi déjà, Jay Wallison.
1: On s'écoute ça de suite, on se fait une doublette de Aucun Refit. Big up.

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1: Yeah.
2: Aïe, aïe, aïe, aïe, aïe, aïe.
1: Honnêtement, je viens de me faire un peu balafré, tu vois, par les deux sons de Hall Quinry.
2: Toi aussi.
1: Et franchement, ça fait plaisir de le revoir arriver en forme et surtout bien entouré.
2: T'as vu ?
1: Parce que, en vrai, ce que je peux reprocher des fois à des rappeurs de l'ancienne école, les mecs des 90s et tout, c'est que des fois ils reviennent et j'ai l'impression qu'ils sont mal entourés, ils sont mal conseillés et ils se retrouvent à rapper sur des prods. Je me dis, mais frérot, qu'est-ce que tu fais, tu vois ?
2: Comme Aketo, par exemple.
1: Aketo, et encore Aketo, oui. Et non, parce que des fois, il peut me surprendre.
2: Oui, oui, non,
1: je dis ça surtout, notamment parce que c'est un des seuls boucs de France qui fait des sons avec Project Pat. Et tu connais mon amour pour Project Pat.
2: La immunité.
1: Il est dans mon top 3 des rappeurs Project Pat.
2: Non,
1: bref.
2: Mais là, les instrus sont fulgurants.
1: Moi, je pensais surtout à Akhenaton, tu vois, qui des fois a fait des choix.
2: Je vois très bien.
1: C'est
2: ce
1: pas
2: que
1: Akhenaton en solo, mais j'ai entendu un son. Il était là, je crois que c'est avec le Raluciano et d'autres gens sur une drill de derrière les fagots.
2: Ça, c'est compliqué.
1: C'était le timing était pas
2: même
1: bon.
2: Les
1: le
2: fagots,
1: clip était pas
2: d'accord.
1: Bon. Même le jean de Akhenaton, il validait pas.
2: Bâtard. Oh non.
1: Je rigole. Ah, mais je dis ça parce que en fait.
2: On touche pas à tonton AKH.
1: AKH. J'adore, tu vois, quand il fait des trucs avec Nicolas Craven, ce qu'il fait dernièrement avec Nico. C'est une dinguerie.
2: Et
1: juste des fois, bah, t'es juste pas au bon endroit ou t'as pas été bien aiguillé, tu vois.
2: Quand t'as cette stature-là, tu peux tenter des choses.
1: Je suis d'accord.
2: Alors que quand t'es aucun riz, en vrai de vrai.
1: Et sur son terrain.
2: Tu vois ce que je veux dire ? Mais il a un terrain tellement large, c'est deux stades de foot en vrai, tu vois. Mais là, quand tu le vois revenir comme ça, avec des ambiances aussi bressons, aussi bien produites, parce que
1: c'est ça.
2: Franchement, c'est hyper bien produit, c'est hyper bien mixé.
1: De ouf.
2: C'est hyper bien calibré. Il reste dans son créneau, dans sa ligne. Tu sais, si on parle vraiment de sprinter, il reste dans sa ligne.
1: Et tu sais, c'est marrant parce que en fait, j'ai fait un parallèle tout à l'heure. Le chiller, on a été sur Ron Bryce. Je t'ai parlé de toute l'équipe de Ron Bryce, ouais. Ice Creamy et tout. Et Hall Quinry, et en fait, il y a un fil conducteur. C'est Just Music Beats qui a fait beaucoup de prod pour l'album de Hall Quinry, qui a fait aussi forcément plein de prod pour Ron Bryce, Ice Creamy et tout. Just Music Beats, en termes de production française, ce qu'ils foutent en France, ça régale, tu vois.
2: C'est un bordel.
1: Et un des trucs qui fait que Hall Quinry, ça me régale de le voir comme ça, c'est en partie grâce à Just Music Beats. Ils savent ce qu'ils font, les gars, tu vois, c'est des OG,
2: carré.
1: Ils maîtrisent de ouf.
2: C'est carré.
1: Et ils arrivent à rendre merveilleux un bout qu'il est déjà de base, tu vois.
2: Ouais, ça réveille tout, ça met les sens en éveil. Franchement, moi, j'ai rien à dire sur ces deux titres-là. En tout cas, merci Hall Quinry d'être. Je sais pas si on peut dire revenu, parce que je pense pas qu'il soit vraiment parti.
1: Mais je sais pas, moi je connaissais pas ses actualités. Avant cet album, je sais pas ce qu'il a fait ces dernières années, je me suis pas renseigné, tu vois. Peut-être qu'il a fait des trucs, je suis passé à côté.
2: C'est un gars qui a toujours donné la sephore, tu vois, à des petits, entre guillemets, tu vois. J'aime pas le terme petit, même si en fait de ma bouche il n'est pas. Voilà, c'est pas une insulte en tout cas.
1: Non.
2: Mais en tout cas, il a toujours été dans des studios auxquels tu t'attendais pas. Il a toujours fait des feats avec des rappeurs qui avaient pas forcément de name, tu vois.
1: Ouais.
2: Il a toujours été présent, tu vois, toujours.
1: Okay,
2: même moi quand je baraudais à Paris, le gars il était dans des studios où jamais t'aurais pensé. Qu'il y aurait Hall Quinry en feat avec ce rappeur-là.
1: Okay,
2: tu vois ce que je veux dire?
1: Ouais.
2: Et ça, c'était lourd de ouf. Et je pense qu'il a regardé cette mentale. Et aujourd'hui, de le voir accompagné de Jay Olusen, Benjamin Epps, c'est risqué aussi, après, comme on disait, ce qui est arrivé, de faire un feat et de refaire briller, entre guillemets, Benjamin Epps par rapport à sa réflexion. Franchement, neuf respect, Hall Quinry, moi je t'aime toujours autant.
1: De ouf, de ouf. Et du coup, on va rester sur du français. Je vais rebondir sur un rappeur qui a changé de blase, qui anciennement s'appelait Vusty, qui travaillait avec. L'équipe du Dojo Clan, gravité autour de la 75e session. Maintenant, c'est STI qui ressort des sons toujours très qualitatifs. STI, c'est l'art du placement, de la nonchalance et du flow laid back, tu vois. T'inquiète, tu vas. Avec son flow, tu vas comprendre tout ce qu'il dit, tu vois. Il pose très très bien, c'est finement écrit.
2: Il a changé de blase, incroyable.
1: Et ouais, et surtout la production sample. Jazz fusion japonais, tu connais,
2: ouais.
1: Ça a été samplé et ça a donné le son My Heart. Mon cœur en français.
2: J'adore son accent, STI. My Heart.
1: Ouais, t'entends cet accent de boucher, cowboy, laisse tomber. On s'écoute ce son de STI sur Street Influence 92 FM. Tu connais la recette, Pélo ? Assieds-toi, merde.

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1: La Blue, on est sur un running gag de qualité, je crois, hein, tu vois. On est sur du comique de répétition.
2: Ah là là là,
1: mais tu sais, c'est une de mes humours favoris, donc tranquille.
2: Non, parce que quand je dis Street Influence, bon, on verra ça plus tard.
1: Ouais,
2: en
1: ouais.
2: tout cas, le son là, c'était Freddy Gibb en partenariat, j'ai envie de dire, même en coalition avec The Alchemist. Le son s'appelle Ensalada avec Anderson .Paak. Et franchement, je pense que je dose mes propos, mais c'est un chef-d'œuvre. Voilà.
1: On peut le dire. En vrai, on peut le dire.
2: Mais même l'album entier est un chef-d'œuvre. On a des sons comme I Still Lover, A Thousand Mountains, que j'aime beaucoup aussi.
1: Ah ouais, I Still Lover, en ouais. référence au son de Come On.
2: Come On, bien joué, ouais, j'avais même pas capté, ouais. j'avais même pas capté. En fait, tout l'album, si tu veux travailler tranquille, si t'es en télétravail, franchement, mets le son, mets l'album Freddy Gibbs et Alchemist, c'est le deuxième verset, parce qu'il y a celui qui est en marron aussi.
1: Ah ouais, ouais, ouais.
2: Mais vraiment, celui
1: c'est
2: qui est
1: en violet. C'est vrai que moi, en fait, je connais pas, en fait, celui-là, je le connais pas, tu vois.
2: Il est fou, frère.
1: Si, honnêtement, tout l'album est dans la gamme de ce qu'on vient d'entendre là, de Ensalada avec Anderson .Paak. Laisse tomber.
2: Je sais même pas comment dire. En fait, on pourrait faire une émission où, en fait, je prépare même pas de playlist. On laisse l'album tourner. Tu vois, des fois, j'ai envie de venir avec un Tiny Desk, un truc, un album. Bah là, je viendrai avec cet album-là parce que franchement, pour moi, enfin, dans mon intimité, en tout cas, j'écoute vraiment beaucoup cet album. Vraiment.
1: C'est ce genre d'album, c'est du no skip, tu vois.
2: Ou no skip, vraiment.
1: Ouais, ouais. C'est des albums rares, je trouve. D'autant plus maintenant où tu vois, l'album, le format est un peu perdu.
2: Ouais.
1: On le retrouve moins. Et quand tu tombes sur des albums de cette gamme-là, tu les savoures.
2: Ah oui, oui, parce que souvent, en fait, les albums, ils n'ont pas de sens. Tu vois, on essaie de faire une démo d'un peu tout ce qu'on sait faire, d'un peu tous les katas, tu vois. Mais là, en fait, on est sur vraiment, tu sais, une osmose, en fait.
1: Une pièce.
2: Ah oui, oui, oui, c'est une pièce montée. Et puis, tu dégustes chaque chouquette comme il faut, tu vois.
1: Ah là là, j'aime ce genre de métaphore de boulange. Clé Blue, a.k.a. la boulangerie certifiée.
2: A.k.a. la gourmande.
1: La street boulangerie, t'entends? Yes. Écoute, t'as un petit shout-out à faire.
2: Évidemment, parce que, comme je disais, le 5 juillet, on fout notre full bordel. Donc, on en reparlera encore en fin d'émission, évidemment. Mmh. Mais on fait un gros bordel. Donc, tous les MC, toutes les MC qui écoutent cette émission sont le bienvenu le 5 juillet. Et le 5 juillet, comme on était en fait à l'ancienne en fait avec Street Influence, il y avait un bout qui foutait le bordel, tu vois.
1: Une énergumène.
2: Un énergumène de fou malade, tu vois. On l'appelait Slinny Babe. Et tu vois, ton mentor de Big Booty Shake, tu vois.
1: Ah ouais, c'est vrai, on avait les mêmes noms, ce genre de truc. Big Booty Slane, t'entends.
2: Big Booty Slane, tu vois. Et en fait, il nous manque. Et j'ai le plaisir de dire, d'annoncer qu'il sera, parce qu'il était parti au Québec, à Québec, pardon. Et il sera de retour parmi nous pour l'émission du 5 juillet, à partir de 20h. Écoute bien, je répète, le 5 juillet, oui, en sens ça. On fera notre Street Influence full bordel, il y a tout qui va sortir sur les réseaux bientôt. Et ce morceau que j'ai choisi de Mac Miller, parce que c'est un artiste qui l'affectionne particulièrement, et ben je lui dédicace. Et en fait, comme il est exactement 19h21, c'est l'heure du Rush Hour, c'est l'heure de la Golden Hour, c'est l'heure pour faire un bisou à Slane.
1: Big shout out Slane. Prends bien des forces avant de revenir.
2: Mac Miller Rush Hour sur Street Influence, t'as capté.

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1: Yes, on vient de s'écouter Fat Cat, le son s'appelle Lovely en featuring avec Melanie Rusford. Et on est dans ce genre de sauce, tu vois, la blue, je pense, tu te l'es pris le morceau.
2: Ah, je l'ai pris, mais tu sais, en plein front, et Dieu sait que j'ai un front, quoi.
1: Tu sais, c'est une petite bastos que j'avais dans ma poche, tu vois,
2: ah ouais.
1: Mais je l'ai bien caché, et tu puis je te l'ai jeté en plein dans la face,
2: ah,
1: tu vois.
2: Ah, mais là, j'ai kiffé la faciale, quoi,
1: bah,
2: vraiment.
1: Ouais. On était dans ce genre de vibe, tu vois, un petit Mac Miller, on a enchaîné avec le son de Fat Cat.
2: Ah, je le connaissais pas du tout, Fat Cat et Melody Ross.
1: Je sais même pas d'où je le sors ce son. C'est un truc qui traîne sur mon téléphone, tu vois, je me suis dit, oh, vas-y, tu sais quoi.
2: Frère, c'est complètement ma cam.
1: Je l'écoute pas souvent, mais à chaque fois que je l'écoute, il me met corda, tu vois.
2: Ah là là, j'adore.
1: Y a même pas besoin de chercher où est la beauté dans le son, elle est partout.
2: Elle est partout, t'as tout à fait raison, nord, sud, est, ouest, ça nous met tous corda.
1: Et tu sais quoi, on va enchaîner avec une autre douceur, un artiste que je trouve très en forme aussi, c'est Larry June.
2: Ooh.
1: Il y a un son qui s'appelle Just Me and You, on est dans ce genre de propos love, tu vois ce que je veux dire. Et on est dans des belles productions.
2: Je vois où tu veux nous amener, Larry June, je kiffe sa race.
1: On se met dans un bon fauteuil bien moelleux, en cuir qui coûte cher,
2: bien
1: t'as
2: moite.
1: Pas envie qu'il y ait des griffures dessus. Si tu manges dessus, t'as intérêt à te mettre un foutu sopalin autour du cou.
2: Mais nous, on mettait du cellophane sur les canapés en cuir, frère.
1: Eh ben vas-y, fous du cellophane sur ton canapé et on va s'écouter le morceau de Larry June, si tenté que j'arrive à le lancer. On va s'en sortir.
2: Oui,
1: yes,
2: y a pas de problème.
1: T'es sur Street Influence, big up.
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0: 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Yes, yes, yes, on vient de se faire une petite rafale de son, ça fait du bien de fermer sa gueule un peu et de se concentrer sur ce qu'on écoute, tu vois. On a fait un enchaînement avec Mac Omi, Mozambique Drill, on est parti sur le son... Mince, comment s'appelait le son avant celui qu'on vient d'écouter, là, la chanteuse que tu as sélectionné, Blue?
1: Ah, c'était... J'ai même pas noté, c'était Eni, le son c'est Cabin Flava.
0: Ah oui, Cabin Flava, c'est ça. Et puis là, on vient de s'écouter de Top Dog Entertainment, le son Co-opt de Reason. Big shout out, la référence à Co-op, tu connais, sur rappeur G-Funk, Death Row, Affiliate, bref.
1: Qui vient d'ailleurs de sortir un petit son là où tu verras Tonton Snoop dedans, on ne critiquera pas Tonton Snoop, c'est pas encore l'heure, il n'a pas encore eu de procès, mais ça ne va pas tarder.
0: Qui a racheté, qui est devenu directeur je crois de Death Row
1: de
0: d'ailleurs.
1: Death Row carrément, ouais. Death
0: Ce qui historiquement est légendaire.
1: Historiquement légendaire, apparemment si on écoute les documentaires, etc. C'est vraiment le label qui respecte les artistes, qui paye les artistes. Donc là-dessus, ouais, je sais pourquoi tu rigoles du nez, mon frère. Parce que je ne vais pas parler du mauvais pilleur, là, tu vois, voilà. Ouais. Mais en tout cas, Death Row, vraiment, enfin, label historique.
0: Après, ce que je disais qui est légendaire, c'est que Snoop Dogg est repris, que Snoop Dogg soit directeur de ça, tu vois.
1: C'est vrai.
0: C'est ça que je trouve légendaire.
1: Je pense que c'est ouf.
0: 30 ans plus tard, de voir que c'est Snoop Dogg qui a repris ça. Et je pense qu'il va remettre de l'ordre parce que Death Row c'était quand même un bordel monstre.
1: C'est un bordel,
0: dans
1: mais c'est ce qu'on aimait
0: aussi.
1: Ce qu'il
0: y a de plus moche parfois, tu vois.
1: C'est ce qu'on aimait, enfin musicalement c'est ce qu'on aimait aussi.
0: Ouais.
1: Maintenant que Snoop il soit directeur de ça, je demande à voir. Je demande à voir. À mon avis, ça va lisser beaucoup de choses.
0: Ouais.
1: C'est clair.
0: Peut-être, mais je crois en termes de répartition des droits, master et tout, je crois une de ses premières mesures entre guillemets, je pense qu'il a fait plaisir à plein d'artistes qui avaient des sons, des throws et tout.
1: Ça, j'ignorais.
0: Je pense qu'en termes d'avoir le droit master et tout, je crois qu'il a remis un peu de tri là-dedans. Parce que il y avait des choses pas claires où tu vois certains s'en mettaient dans les poches, mais c'était pas les premiers concernés, tu vois ce que je veux dire.
1: Ils se sont inspirés d'autres labels qu'on connaît, qu'on ne citera pas.
0: Oui. Bon, on est sur le folklore de l'industrie musicale, vois, les gens fantasment là-dessus.
1: Tellement.
0: Les potos, t'as signé, t'as fait un disque d'or, c'est pas pour autant que tu vas prendre toute la thune dans ta poche.
1: Ça, frère, même si Snoop, hein, moi j'ai suivi tes doggy style, j'ai suivi tes télé-réalités, je te soupçonne d'être, d'être un peu dans les mauvais tuyaux, mais en tout cas, Death Row, il se cache pas pour le dire dans le clip, dans son dernier son, d'ailleurs j'ai oublié le titre, mais en tout cas, il se cache pas de mettre Death Row vraiment en lumière. Tu l'as au début, tu l'as à la fin, tu sais que c'est Death Row, tu sais qui c'est le boss. Maintenant.
0: C'est emblématique, c'est un retour qui fait plaisir. Moi en tout cas, ça me fait plaisir, tu vois. Et écoute, pour enchaîner, ce que je te disais, c'est que tu vois, les deux street influences d'avant, j'ai toujours ramené un peu de Memphis. C'était surtout Juicy J qui avait sorti un album que j'écoute encore d'ailleurs, qui est incroyable, c'est un 30 titres de salopard, tu vois. T'écoutes à l'aveuglette, tu te le prends. Et on va rester sur du Memphis, mais sur un artiste plus actuel, dans le sens où Juicy J, c'est quand même un anyens de Trisix et tout.
1: Ouh.
0: Là, on est sur K-Glock, qui a sorti un album. Je me prends pas 100% des tracks, mais il y a cette track qui s'appelle Big Five. Et j'y ai pensé parce que sur la track de l'artiste Eni, tu as mis avant, il y a une envolée de violon qui fait plaisir.
1: Ouais, de ouf.
0: L'artère centrale de cette track-là, Big Five de K-Glock, c'est du violon, du début à la fin. Tu veux du violon, t'en auras, que tu le veuilles ou non.
1: J'en veux.
0: Donc on s'écoute ça, Memphis certifié, Street Influence, 92 FM, tu connais la recette.
1: Dans ta gueule.

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1: Ah ouais, t'écoutes des trucs comme ça, toi, la Blue, là.
2: C'est toi qui écoutes ça. C'est toi, c'est pas moi.
1: Ah là là.
2: J'ai kiffé.
1: Je te charrie. Mais ouais, faut savoir que j'écoute un éventail très large de musique, tu vois. Les gens pensent que je n'aime que la crasse. Et bah, tu vois, la Blue, elle a réussi à déconnecter son foutu casque. Mais tu sais, ça t'empêche pas de parler, on va t'entendre. T'inquiète. J'ai
2: le
1: vu ton regard coupable.
2: Un morceau.
1: T'as pris le mauvais casque, je crois.
2: J'étais étonné que tu écoutes des sons comme ça. J'ai dit bientôt, Denzel, on verra twerker sur du Aya Nakamura.
1: Ouais. Il y a un jour où ça arrivera, tu vois.
2: Non,
1: mais...
2: petite baile et funk, tranquille. On aime ça. On
1: c'est
2: est à
1: quoi,
2: la page.
1: C'est le début de l'été et tout, ouais. Tu vois. Il faut un peu s'ensoleiller l'esprit avec ce genre de merde, tu vois.
2: De merde qu'on aime vraiment. De toute façon, on a dit c'est street influence et toutes les cultures et toute la street.
1: Et voilà, on représente ça. Bon, sans plus attendre, c'est quoi? On va enchaîner avec ta sélection.
2: Ouais, petit big up. D'ailleurs, je refais un big up parce que sur la cover en fait qu'on a écouté tout à l'heure de Makomi sur Mozambique Drill, ouais, il y avait en tout cas une représentation certainement de Toussaint l'ouverture. Je vous laisse diguer à chaque fois, je n'en dis pas trop. Et là, on va basculer sur une culture. Ce n'est pas un hobby, ce n'est pas une festivité. On va aller sur une culture qui s'appelle le carnaval. Et là, nous allons sur le carnaval de Nouvelle-Orléans et le gars s'appelle Flag Boys et le son c'est Flag Boy
1: Jeez,
2: merci. Et le son c'est We Outside, vous l'avez peut-être entendu parce qu'il a fait son Colors incroyable avec.
1: Il a fait beaucoup de bruit. Pouf, son Colors.
2: On peut même pas dire c'est un costume, c'est un apparat de roi. Et pouf, écoute le son seulement. Bienvenue à Mardi Gras.

0: autre est influence, il y a ceux qui la voient et ceux qui la vivent.
1: J'espère que t'as bien vécu ça. En tout cas, le son là, c'était Flagboy Gigs. Le son, le morceau s'appelle We Outside. Voilà, ambiance carnaval, New Orleans, you know. T'as kiffé, Dan?
2: Franchement, de ouf. De toute façon, le Colors, il avait beaucoup tourné. Oui. Je pense en partie grâce à son accoutrement qui est légendaire.
1: Ah,
2: tu vois.
1: C'est plus qu'un accoutrement, c'est une culture à part entière.
2: Est légendaire. Et moi, c'est surtout ce que j'ai aimé, c'est le détail du. Je sais plus comment s'appelle ce truc, mais c'est hyper connu, tu sais, le petit bruit de fond. Petit bruit de fond, en fait, c'est un morceau qui est légendaire dans justement le rap de Memphis, 36 Mafia, Tommy White Tree, c'est des trucs qu'ils ont samplés dans tous les sens. C'est potentiellement un des trucs les plus samplés dans le rap du Tennessee, tu vois.
1: Ah, je ne saurais te dire, mais je regrette même de ne pas pouvoir te dire. Moi, ce que j'ai aimé dedans aussi, c'est les trompettes de fin.
2: Ouais, bah, le morceau entier.
1: Petit big up à New Orleans, vraiment.
2: Son rap, tout est. C'est imperfect.
1: Allez, stream, en tout cas, Flagboy Gigs. On vous mettra les playlists des émissions en direct, voilà, sur YouTube. Tu pourras te rincer les oreilles si tu n'as pas entendu. Tu pourras aller chercher les podcasts sur le site de Prune. Et on mettra ça aussi sur toutes les plateformes dans ta gueule, vraiment.
2: C'est ça. Tu vas te prendre une assiette de référence, poteau. Il y a du rap. Entrée, plat, dessert. Il y a de toutes les saveurs. Tu peux ne pas tout aimer, mais dans tous les cas, tous les plats sont mangeables, comestibles.
1: Voilà.
2: Et clairement, ça ne va pas faire de mal à ton métabolisme.
1: C'est du frais, c'est du local, c'est du street influence partout. Enfin, quand je te dis local, en tout cas, c'est nous qui le faisons.
2: C'est du maison.
1: C'est du maison.
2: Fait
1: clairement.
2: Avec le cœur, la passion.
1: J'espère que vous avez kiffé en tout cas toute cette séquence de street influence qu'on vous a donnée, bah voilà, là, ces derniers mois en tout cas. Denzel, je suis un peu triste, hein.
2: Pourquoi?
1: Parce que c'est la fin de la saison.
2: Bah c'est la fin de la saison, mais tu sais, c'est aussi le début d'une nouvelle qui arrive.
1: C'est ça.
2: Doucement. Et encore, c'est pas la dernière, tu
1: c'est
2: vois. Tu sais que le feu d'artifice arrive.
1: Aïe, aïe.
2: C'est potentiellement même la partie que tu aimes le plus, qui moi me régale également. On est dans ce genre de medley, feu d'artifice, lyrical, artistique.
1: Ça va être n'importe
2: DJing,
1: quoi.
2: DJing, bref, il y aura tout, tu
1: on
2: vois.
1: Leur dit ou pas?
2: Vas-y, dis-leur.
1: On leur dit, on la spoil déjà tout au long de l'émission. Mais
2: on
1: si
2: l'a
1: tu
2: teasé
1: nous,
2: déjà.
1: Voilà, si tu nous écoutes maintenant, là, à 19h59, avant de passer la main à Bass Addict, on donne rendez-vous. Écoute bien, on donne rendez-vous, MC, DJ, activiste hip-hop, on te donne rendez-vous le 5 juillet à partir de 20h dans tes oreilles en direct de Prune Radio. On sera là à l'antenne en live et nous invitons, comme je disais, tous les MC, tous les DJ, activistes hip-hop à rejoindre l'antenne en live de 20h à 2h du matin.
2: Si tu te sens street influence, t'es le bienvenu.
1: C'est ça, si tu aimes le hip-hop, si tu es de la culture même rap, tu vois ce que je veux dire? On dit toujours que street influence est pour celles et ceux qui préfèrent le hip-hop à la culture urbaine. Mais en tout cas, viens prendre le bain. Viens, on te fait changer d'avis, tu vois ce que je veux dire? Viens, on te fait capter ce que c'est que l'essence, ce que c'est que l'esprit, le spirit, you know? Vraiment, il y a quelque chose qu'on a à te transmettre parce que beaucoup disent qu'on n'a peut-être pas fait le job, là, tu vois, entre les années 90 et 2010. Peut-être on n'a pas fait le job, mais aussi on est là pour se rattraper.
2: Mais oui.
1: On va inviter des DJ, il y aura tout ce qui est son hip-hop, boom-bap, trap, drill, neo-soul, R&B. Et il y aura même, je spoil là maintenant, je te tease ça, il y aura même une DJ dance-soul, chata hip-hop. Voilà.
2: Oui,
1: écoute ça. Comme disent les Norvégiens.
2: Eh, t'entends ça? T'entends comment vraiment. Cette femme parle? Eh oui.
1: Il y en a qui doutent encore que je sois une femme. Mais
2: le 5 juillet, 20h, 2h, Street Influence, Radio Prune, les portes sont ouvertes. Et on va faire ce genre d'émulsion, tu vois?
1: Clairement, et puis on dit 20h, 2h, mais j'enverrai un mail à la direction de Prune pour leur demander si... Jusqu'à 2h du matin, en tout cas, s'il y a des gens rassasiés encore pour kicker, chanter, rapper, tout ce que tu veux en « et ».
2: On va se laisser porter.
1: Voilà, parce que sinon on rentrera en radio pirate comme on sait le faire. Voilà, mais tout le monde sera rassasié. On va rapper, on va kicker, on va mixer jusqu'à plus soif.
2: C'est clair.
1: Voilà, c'est tout ce que j'ai à vous dire. Rendez-vous
2: dans ce genre d'opulence.
1: Vraiment. Une opulence craquante, vraiment. Rendez-vous le 5 juillet, donc c'est-à-dire dimanche prochain, sur les antennes de 20h à 2h du matin au moins. C'est-à-dire que si tu rentres de soirée, peut-être que tu nous entendras. Si tu vas en soirée, peut-être qu'il nous entendra. En tout cas, si tu ouvres les fenêtres de chez toi, attends dans ça, peut-être que tu nous entendras. T'entends?
2: On sera là.
1: On sera là,
2: Pélo. Yes. Et écoute, pour finir cette émission aujourd'hui du 28 juin, on va finir sur un retour en arrière dans les années 80. On va se finir avec un son qui s'appelle Peaceful.
1: Wow.
2: Sois rempli d'amour et de paix, poteau, en cette période de crise. Je sais que c'est pas facile, mais on t'envoie un peu de lumière à Street Influence.
1: L'ensemble.
2: L'artiste s'appelle Al Johnson, c'est Columbia Records, années 80, Soul, tu connais. Et l'album s'appelle Back for More. On se quitte là-dessus. Peace.
1: Peace. Alone.

Massive, samedi 28 juin 2026, c'est la date des fins des dernières émissions de la saison pour les émissions du dimanche, c'est la dernière pour le Bass Addict Show. Et donc on va faire comme d'habitude 20h, 22h, 2h de nouveautés, reggae, rap, dub, bass, voilà tout ce que l'on a pu glaner. Il n'y aura pas forcément tous les gens représentés, mais il y a quand même de très belles nouveautés sur cette dernière semaine de juin. Donc on va écouter ça tranquillement. L'homme du Way dans les parages, l'homme de l'ombre lui était pris ce week-end, il ne sera pas là pour la dernière. Mais on a de quoi assurer ces 2 heures pour vous amener un maximum de bonne musique, de bonnes nouveautés, reggae, rap, dub and more and more and more bass.

commence cette émission avec ce petit Dragon Dub. Extrait de l'album Octopus. Sorti par Inner Debate avec Gabi. Parisien, Inner Debate, allez check ça. Le petit projet est vraiment cool. On est sur cette vibe tout au long du projet. Il y a quelques MC qui sont là aussi. Allez check ça.

sur ce titre appelle à l'appeler Mr. Speaker, Calling Mr. Speaker. C'est sorti chez Rick Records en Australie. Et on va se faire un plaisir d'écouter la version avec le crew Ash Rubbish on sur le même rhythm.

Et à ce point-ci, vous aurez reconnu le Sunculord ici réinterprété par Rod Taylor. Et c'est donc Imperial Sun Army qui produit ce titre. Voilà, très beau titre, très belle reprise avec donc un dub et le rhythm disponible sur le projet de Rod Taylor, sur le bandcamp de Rod Taylor, pardon. Et vous avez sur le bandcamp de Imperial Sun Army 3.

Yes, Massive, pardon, on écoute là la voix de Johnny Minot sur le projet Millig et le morceau s'appelle When the Bad Times Good et c'est sorti chez Bad Records, définitivement Bad Records, bad studio, bad équipe, bad rhythm, bad projet et en plus ça n'arrête pas de pleuvoir.

Yes, Massi, tu as reconnu la voix de Luciano. Le morceau, c'est Just Like Fools. Et c'est Amitric Interaction qui nous offre ça sur un de ses redims, sur son propre mix. Pour les 20 ans d'activité, Amitric qui est installé à Leicester, en Angleterre. Allez, check son bandcamp, il y a des trucs, 2-3 trucs bien cool. Dont ce Luciano, Just Like Fools. Et on va rester avec une autre de ces prods juste après avec Dawe Kongo, Ranking Joe sur le microphone. C'est le Bass Addict Show, massive, on est sur Queen Radio, on est là jusqu'à 22h. Mettez-vous.

Yes, je te le redis, le tune s'appelle The Truth, c'est Sergeant avec Brain Damage, c'est sur, disponible sur le Bandcamp de Brain Damage. Allez acheter ce morceau, allez soutenir ça. Ça fait plaisir de retrouver Sergeant derrière le mic.

Et on massive la voix de Vania Colors ici sur une production sortie chez Anaves Music basée à Vienne en Australie. Le tune s'appelle Principles and Orders. C'est vraiment un très bon tune, Vania Colors, très bon artiste, en tout cas sur ce rythme là. Et on va se faire le plaisir d'écouter un ancien Dr. Ringding. Pour celles et ceux qui étaient à l'affût du dancehall allemand au début des années 2000, fin 90, Dr. Ringding, Big Big MC, ici sur ce rythme, sorti chez Anaves Music. Et le rythme, je le cherchais, c'est Flash Over Rhythm, Dr. Ringding sur le rythme. Follow this sound, basic playlist.

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Et yes, Massive, la voix de Rico Bontom sur ce flashover rhythm avec le tune World in a Turmoil. C'est sorti chez Anaves Music. Anaves, A-N-A-V-E-S, plus loin Music, basé en Autriche, à Vienne. Voilà un rhythm bien sympathique, le rhythm de la semaine sans aucun doute pour ce qui est du Bassadic Show.

Merci. Ce morceau Batsoon System est extrait du dernier album de Deba Mix à travers les ponts. Brand new. Il est sorti ou il va sortir. Il est sorti le 27 juin. Sorti hier, Massive. Et ici, on a donc la voix de Daman et Aldebietan pour un tune qui s'appelle Batsoon System. Je vous l'ai déjà dit, à noter qu'on a le plaisir d'écouter un peu de langue basque toastée ici sur le morceau par Aldebietan, artiste basque. Bah, on va se faire le plaisir d'écouter un autre tune de cet album qui s'appelle À travers les ponts de Deba Mix. Vous êtes bien dans le Bass Addicts et on est là jusqu'à Dixer, ok ?

0: Dubba Mix, Sonar L Sound System featuring Papito Collective. Right. Wicked, wicked, wicked, wicked. Et vous êtes toujours bien à l'écoute de l'original Bass Addict. On vous passe que des brand new, on est le 28 juin. Hey, c'est maintenant nouvel album de Capleton, 16 ans plus tard. Brand new album featuring Derrick Sound, Evidence Music. Avec un featuring Damian Marley, Stephen Marley, Babylon So Evil. Et c'est maintenant. Check it.
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Yes, encore une brand new Mr. Christopher Ellis avec le morceau My Sound sorti il y a deux jours. Official Ghetto Youth International. Et vous êtes toujours branchés sur l'original Bass Addict Show chaque dimanche sur 20h-22h. Rap

une big tune signée Monsieur Christopher Ellis, My Sound. Ah ok, vous êtes bien à l'écoute de l'original Bass Addict chaque dimanche sur 20h, 22h. On vous passe que des brand new, que des brand new, que des brand new. Ah, on va quand même vous repasser un track que j'ai passé la semaine dernière. Une big combinaison Spart MC, Papillon Noué et Morgan avec les Moines Caddy. C'est maintenant. Ouh! Hey, reggae music, happy play. Hey, bon dimanche à toutes et à tous.

Yes, massive, on reste dans les West Indies. Brand new combinaison, Sahel. DJ Digital 972. Yanishi on the beats. Avec Majesty et Plin Pyroman. C'est juste après ça. C'est toujours 92 FM, www.prune.net, Bass Addicts.

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1: Yes, yes, on digresse un petit peu, mais bon, c'est Chaka Khan featuring Snoop Doggy Dogg sur le dernier album de Chaka Khan. Et ouais, c'est tout fresh. Original Bass Addict, chaque dimanche soir 20-22, www.prune.net, 9 de FM, right?

0: Yes, on te l'a dit, reggae music, hip-hop music, bass music, connecté, concocté. Original Bass Addict, et ça fait quelques années qu'on est là. Yes, cool, easy, easy, et on digresse, comme on disait, un petit peu funkisant. Et c'est le comeback des anciens en 2026, c'est incroyable, on a une playlist de nouveautés incroyable. Que des rappeurs à l'ancienne. Et là, vous venez d'écouter donc Chaka Khan, Snoop Dogg, et on enchaîne avec Mister. Oh oui!
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Rappeur très prolifique, Swift Gaz en featuring avec Convoque du crew de Sœur lui-même, L'Or Noir. Le morceau Potassium, Convoque, Swift Gad, le clip est mad.

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Valeu. Yes, on continue, rap français, original Blastaflex, nouvel album à venir, avec le morceau « Je suis

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1: Yes. Et après Yoshi the Original avec le morceau Mosquito, on vous passe Mr. Lil Ro from 974 La Réunion avec le morceau Bad Gyal issu du dernier album.

Oh, oh, quel morceau Bagdial, et ça va sortir bientôt. Reste attentif, scene. Original Bass Addict Show. 92 FM, www.prune.net.

L'artiste s'appelle Joe Little Lion Sound Atensao. Et vous pouvez retrouver ça, c'est brand new. Et c'est toujours l'original Bass Addict. Et on va faire un petit tour en 973 avec un clip et un morceau qui vient de sortir sur le Big Power Regime. Can't Hurt Me, Can't Hurt We Now. Empress Lova, Soldier F2N, c'est maintenant. C'est l'original Bass Addict. Hey!

Yes, yes, on te le redit sur le Big Power Regime, produit par Mr. Lo Seng et Yana Family. Ok, c'est le morceau Can't Hurt We Now. Empress Love, F2, Soldier.

Wicked combinaison Queen Omega alongside Anthony B, Made from Love. Et c'est brand new dans le bass à Déco. Et on ne te le répétera jamais assez, chaque dimanche soir 20h-22h, www.prune.net, 92FM. Hey, many many years. Et on est content d'être ici ce soir, yes, pour clore la semaine et vous donner des vibes pour celle qui va commencer dès demain.

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1: Et yes, c'était Tiwani Batsam, Big Combinaison, la ref issue du dernier album Dancehall Frequency de Tiwani. Et on enchaîne avec un dernier morceau dans le Bass Addict. Il s'agit d'une combinaison Missa featuring AKH avec le morceau Miroir. C'est maintenant. Aight.
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Yes, yes, et voilà une petite session Bass Addict qui s'achève. Et oui, comme chaque dimanche soir 20h-22h, on était très heureux d'être ici parmi vous pour cette session, cette saison encore une fois. On ne sait pas de quoi sera fait demain en tout cas. On vous big up toutes les auditrices et tous les auditeurs qui avaient été à l'écoute toute cette saison, toute cette année. Il y a les podcasts qui sont toujours disponibles, on va essayer de mettre ça à jour comme il faut et comme il se doit. Voilà, en l'occurrence c'était notre dernière émission de cette saison et avant l'été, donc qui arrive juste là. On vous laisse kiffer les émissions qui vont poursuivre donc pendant toute la suite de l'été et on se retrouve vraisemblablement, possiblement, potentiellement à la rentrée. Et yes, c'était l'original Bass Addict, Dr. Jackson, moi-même DY, l'homme de l'ombre, qu'on big up également, on big up Street Influence juste avant, et ben voilà, on se dit portez-vous bien, profitez du soleil, prenez pas d'insolation, buvez de l'eau et portez-vous bien, alright.

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